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Chérie Kota, studio Cristal Digital, aujourd'hui.

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Abdou Ludovic Viard, le sel vigneron congolais. 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

Jean-Pierre Camara, ministre des Affaires étrangères.

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Auditeurs et auditeurs de 100.9 FM, bon réveil matinal à vous et surtout soyez les bienvenus dans la première tranche de ce samedi 19 septembre 2026. Nous totalisons déjà de 262 jours, 103 jours restants et nous sommes dans la 38e semaine. Le signe du mois vierge, la fête c'est pour les prénommés Élie. À tous les prénommés Élie, bonne fête patronale à vous. Joyeux anniversaire à tous ceux qui fêtent aujourd'hui leur anniversaire. Ici nous pensons à Nancy Nguété qui fête aujourd'hui son anniversaire. Également Marina Zokwakawa. Bon anniversaire à vous. Radio de Kilo Kalara de tous les centrafricains. La persévérance vient à bout de tout. Ah oui, c'est notre adage du jour. Comme explication de sport, comme les études, les difficultés et les échecs font partie du parcours. Vous avez compris, non? Jérémy Yaminendi est à la partie technique de cette première tranche d'antenne. Martine Rudy, ce mois. Pour vous accompagner, bien sûr, dans cette première tranche d'antenne de ce jour, de ce samedi 19 septembre 2026. 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

général de Fao, François Matumona, à l'état civil. Je suis un peu plus hôpital Tidouala. Le 27 décembre 2021, à 6,62 ans. Pour l'instant, pour le premier bulletin de ce matin avec Amiti Dani, Radio Nekeloka, 5h54 minutes.

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17: 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Nous vous invitons à présent sur le bulletin de ce matin avec Ami Tidiane. Amine, bonjour.
18: Bonjour Martine Oudé, bonjour à tous. Le président de la République, Faustin Archange Touadéra, a lancé hier à Bangui la campagne de vaccination contre le choléra dans les districts sanitaires de Bimbo et de Mbaïki. Au total, 611 000 personnes âgées d'un an et plus seront vaccinées. À cette occasion, le président de la République a déclaré la fin de l'épidémie de choléra dans le pays après 2 mois et demi de lutte contre la maladie, suivant un extrait de son discours recueilli par Astrid de Bonner Koulingui.
19: C'est avec un profond sens de la responsabilité que je m'adresse à vous en cette occasion solennelle qui marque le lancement officiel de la campagne de vaccination contre le choléra. Bimbo a été l'un des principaux foyers de l'épidémie de choléra qui a frappé notre pays. Je déclare officiellement la fin de l'épidémie de choléra dans les districts sanitaires de Bimbo, Bangui 1, Bangui 2 et Mbaïki. 728 cas suspects de choléra ont été enregistrés. Parmi eux, 698 ont été pris en charge dans les structures sanitaires et 682 déclarés guéris. Nous déplorons toutefois 46

0: un membre afin d'élaborer une politique efficace de lutte contre ce phénomène. Renée Nowis, l'une des cofondatrices de ce réseau, est avec Marcel Steve Mbetisinga.
1: Cet atelier de formation, c'est une session d'échange autour du projet Résister collectivement contre les violences faites aux femmes en Afrique centrale. Et il a pour but de vraiment discuter sur les contextes des différents pays, parce que ce sont des actions qui se déroulent dans les 6 pays membres du RGFEMA, et les questions de parler des dynamiques collectives qui peuvent s'opérer autour des violences faites aux femmes dans les différents pays, mais aussi de savoir comment est-ce que les féministes s'organisent, mais aussi quelles sont les actions collectives et dynamiques qui sont mises en œuvre pour pouvoir faire face à toutes les violences, mais aussi à savoir comment contrer le backlash qui est de plus en plus virulent en Afrique centrale. Et c'est à chaque coordonnateur et coordonnatrice de pouvoir faire le constat et de venir avec les problématiques de chaque pays afin que des actions au niveau sous-régional puissent être pensées, organisées, mais aussi contextualisées.
0: Alcool au travail. Le ministère du Travail lance une campagne pour prévenir les accidents et renforcer la sécurité. Lancée mercredi dernier à Bangui en partenariat avec la brasserie Mokaf, cette initiative informe les travailleurs des secteurs publics et privés sur les risques liés à la consommation d'alcool au travail. Saint-Forien Ludovic Marikata.
2: Durant 2 jours, les participants ont abordé les effets de l'alcool sur la santé, la vigilance, la sécurité et la productivité. Ils ont également échangé sur les responsabilités de l'employeur et de l'employé, ainsi que sur les moyens de prévenir et réduire les risques. Sylviana Nsatandoekete, comptable dans le secteur privé, nous dit ce qu'elle retient de ces échanges.
3: Le fait de prendre de l'alcool de manière abusive, c'est nuisible d'abord pour la santé et aussi c'est nuisible pour notre travail. Si tu veux prendre de l'alcool, ce n'est pas interdit, tu peux prendre ça après les heures de travail. C'est-à-dire dehors, quand tu finis ton travail, tu pars, tu prends tranquillement, mais pas de manière abusive.
2: Annie-Gisèle Mwanga, ministre du Travail, revient sur les objectifs de cette initiative.
4: Comme vous le savez, le travail décent, c'est aussi protéger les travailleurs. Et les travailleurs doivent occuper un espace sain qui favorise leur bien-être au travail. C'est une campagne de sensibilisation aux risques professionnels liés à l'alcool pendant la durée du travail. C'est très important parce que, comme on l'a dit tout à l'heure, il faut protéger les travailleurs et protéger aussi les employeurs.
2: La campagne s'est achevée jeudi par une visite du site de production de la Mokaf, suivie d'une présentation du matériel de dépistage et d'une démonstration du test d'alcoolémie.
0: Et puis, à l'occasion de la journée internationale de la paix prévue lundi prochain, la MINUSCA a organisé hier à Bangui un café de presse autour des enjeux liés à la paix en République centrafricaine. Ceci autour du thème « Investir dans la paix en République centrafricaine, regard croisé sur les acquis, les défis et les perspectives ». Le point avec Emmanuel Sambolifis.
5: Journalistes, blogueurs, représentants du Haut Conseil de la Communication et de la MINUSCA ont pris part aux échanges. Au cours de cette rencontre, les participants ont notamment fait le point sur les avancées enregistrées dans le processus de paix, mais aussi sur les défis à relever. Kwame Lavant est le spécialiste des affaires politiques hors classe à la MINUSCA.
6: Les défis qui restent à relever sont notamment dans les zones frontalières. Vous avez vu ce qui s'est passé récemment à Amdafok. Il est très important pour que la paix revienne dans ces zones que les CEMOP et les mécanismes mis en place pour prévenir les conflits travaillent activement.
5: Au-delà des efforts de la MINUSCA, les participants ont insisté sur la nécessité d'une implication de tous les acteurs centrafricains afin de consolider les acquis de la paix. Jacques-Emmanuel Nguet, rédacteur en chef du journal Le Confident.
7: À mon humble avis, je sais que la paix n'est pas l'affaire du gouvernement, la paix n'est pas l'affaire de la MINUSCA, la paix c'est l'affaire de tout le monde, qu'il soit de l'opposition, du gouvernement, qu'il soit même des marchands, la paix c'est pour tout le monde. Et seul Sankar peut faire de ce pays un havre de la paix.
5: À cette occasion, le président du Haut Conseil de la Communication, José Richard Pouambi, a appelé les professionnels des médias à renforcer leur contribution à la paix en réduisant la propagation des discours de haine et de la désinformation.
8: Aujourd'hui, nous sommes là en train de réaliser une interview, c'est parce qu'il y a la paix. Mais la paix également, c'est une préoccupation majeure des journalistes. Et donc les journalistes, pour préserver la paix, ne doivent pas diffuser n'importe quelle information. Et donc, pour préserver la paix, le journaliste doit croiser les sources d'information, s'assurer de l'exactitude de l'information avant la diffusion.
5: Pour les participants, la paix ne repose donc pas uniquement sur les actions des institutions et des partenaires. Elle passe également par la responsabilité de chaque citoyen, notamment dans le traitement et la diffusion de l'information.
0: Autre actualité, la mairie de Ndélé dans la préfecture de Bamingui-Bangoura a déjà adopté un budget prévisionnel de plus de 41 millions de francs francs CFA pour le développement local. Ce sont les nouvelles autorités municipales qui ont adopté ce budget après leur

0: Installation. Le conseil budgétaire s'est tenu avant-hier dans la ville. Le sultan-maire de Ndeli Ibrahim Senoussi se dit déterminé avec ses collègues à mobiliser ses fonds. Il est au micro de notre correspondant dans la région, Kamboboy Mokhtar.
1: Un mois et demi après notre installation, on a vu nécessaire d'élaborer notre budget et auquel on a appelé tous les participants à participer au conseil municipal. Et aujourd'hui, on a voté le budget qui s'élève à 41 950 447 francs CFA. Nous sommes nombreux, nous sommes 17 personnes et 17 personnes chacun aura une activité pour faire en sorte de faire rentrer de l'argent. Aujourd'hui, l'éducation c'est une priorité, la santé c'est une priorité, l'eau c'est une priorité, la canalisation, l'électricité, autant de priorités auxquelles nous allons essayer de les catégoriser et répondre cas par cas. Et nous allons tous être formés. À la suite de cette formation, ils vont avoir la capacité de bien travailler. Et aujourd'hui, nous ne sommes pas là pour répondre à nos besoins propres. Nous sommes là pour répondre aux besoins de la population qui nous a envoyés ici. Donc, ici, c'est le travail. Rien que le travail. On doit moins le moyen pour faire en sorte que la population apprécie ce que nous faisons.
0: Hors de nos frontières, en République démocratique du Congo, la Cour de cassation a condamné hier l'ex-ministre de la Justice, Constant Mutamba, à 10 ans de travaux forcés pour le détournement de plus de 20 millions de dollars américains provenant d'indemnisations destinées aux victimes et de marchés publics. Football, poursuite cet après-midi de la Super League au stade Barthélemy Bouganda. Deux matchs sont au programme. À 13h, UFC 5 sera face au tout-puissant USCA, tandis qu'à 15h, SCAF affrontera Olympique Real de Bombari. Football encore, le comité exécutif de la Fédération Centrafricaine de Football exclut le Red Star de la Super League réuni le 12 septembre à Bangui. Le comité exécutif, je voulais dire, a également décidé que le club perd sa qualité de membre de l'Assemblée Générale de la Fédération. La décision précise par ailleurs que les joueurs du Red Star sont désormais libérés de tout engagement avec le club et peuvent solliciter une licence auprès de la formation de leur choix. Les dirigeants du Red Star seront convoqués devant le comité exécutif afin de répondre à des engagements pris à l'égard de la fédération et des joueurs. Football toujours, les éliminatoires de la Sous-Ligue de l'Akwanga se poursuivent cet après-midi sur le terrain situé derrière le dispenseur. À 14h, Mascara Sokatel affrontera AS Kangba Ikon, suivi à 16h du match FC Kalok contre l'Akwanga 6. Ainsi prend fin ce bulletin sur Radio Ndekiluka. Merci à tous de l'avoir suivi. Restez avec nous. Martine Oudéla pour vous.
2: Merci beaucoup, Ami Tidjani. Nous marquons à présent une pause avant la suite de nos programmes.
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Je viens juste après le premier billet de ce matin présenté par Métis Gianni. En attendant de retrouver Jean-Luc Bagalé. Pour votre chronique parlementaire sur les 100.9 FM Radio des Kilos.

0: 6h15 sur Radio Ndekiluk et c'est l'heure de suivre votre chronique parlementaire avec Jean-Hugues Bagali. Nous vous signalons que cette émission est une rediffusion.
1: Bonjour à tous, nous parlons aujourd'hui des relations entre l'Assemblée nationale et le Conseil constitutionnel.
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1: Au cœur de l'architecture institutionnelle centrafricaine, l'Assemblée nationale et le Conseil constitutionnel entretiennent des rapports étroits de contrôle et d'arbitrage. Si le Parlement dispose du pouvoir législatif et du contrôle de l'action gouvernementale, le Conseil constitutionnel, lui, intervient comme l'organe régulateur du fonctionnement des institutions. Cela s'exerce à travers le contrôle de constitutionnalité des lois, la validation des élections présidentielles, législatives et locales, ainsi que la résolution des conflits de compétences. Pour en parler, nous recevons toujours Mathurin Dimbili Nakwe, président de la commission loi à l'Assemblée nationale. Monsieur, bonjour.
3: Bonjour.
1: Dites-nous, quel type de relation existe-t-il entre l'Assemblée nationale et le Conseil constitutionnel?
3: Je vous remercie. Je voudrais commencer par dire que les deux sont des institutions républicaines. Sauf que l'Assemblée nationale, en plus de ce que elle est une institution, elle est également un pouvoir, le pouvoir législatif. Et le Conseil constitutionnel est la haute juridiction en matière constitutionnelle.
1: Donc, ça veut dire en matière constitutionnelle, pour être simple.
3: Ça veut dire que elle est mise en place pour veiller sur la protection de la Constitution, la légalité constitutionnelle des textes que l'Assemblée nationale vote. Alors, les relations, donc, c'est des relations entre deux institutions de l'État. L'Assemblée nationale, on connaît son rôle. Naturel en tant qu'institution, c'est de voter les lois, de contrôler les actions du gouvernement et son rôle de représentation nationale. Et le Conseil constitutionnel a pour rôle, c'est de vérifier la constitutionnalité des lois, traités et accords internationaux, veiller également à la constitutionnalité de la loi portant règlement intérieur de l'Assemblée nationale et les conflits d'attribution entre les institutions de l'État, entre l'État et les régions, entre les régions elles-mêmes. Et le Conseil constitutionnel également vide les contentieux électoraux, à l'exception des contentieux de candidature aux élections législatives et locales qui relèvent du juge administratif. Tandis que les contentieux de candidature en ce qui concerne l'élection présidentielle, c'est du ressort du Conseil constitutionnel. Il y a un type de relation tout à fait particulier entre l'Assemblée nationale et le Conseil constitutionnel. Le premier type, c'est que c'est quand même le Conseil constitutionnel qui valide l'élection des députés, qui proclame les résultats définitifs des élections législatives. Et également, lorsque un député, par exemple, est nommé à une autre fonction, l'Assemblée nationale saisit le Conseil constitutionnel pour l'en informer et pour que le Conseil constitutionnel désigne le suppléant du député en question afin que ce suppléant-là vienne siéger à l'Assemblée nationale. Ça, c'est le premier type de relation. La deuxième relation est que lorsque l'Assemblée nationale est confrontée à un problème, par exemple, de conflit, le président de l'Assemblée nationale, par exemple, peut déférer devant le Conseil constitutionnel un texte qu'il estime ne pas être du domaine de la loi. Et le Conseil constitutionnel peut s'assurer de ce que, en convaincant l'Assemblée nationale ou en allant dans le même sens que l'Assemblée nationale pour retirer ce texte-là de l'Assemblée nationale.
1: Jusqu'où le Conseil constitutionnel peut-il invalider une loi votée par les députés sans qu'on le soupçonne d'empiéter la souveraineté populaire représentée par vous, les élus de la nation?
3: Lorsque le Conseil constitutionnel se rend compte que la loi votée par les députés est une loi qui viole dans toute sa plénitude la Constitution, eh bien, le Conseil constitutionnel peut, dans sa réponse au président de la République, dire que cette loi-là n'est pas conforme à la Constitution et demander qu'elle ne soit pas publiée par le président de la République. Et donc, la loi n'est pas publiée.
1: Le Conseil constitutionnel, c'est, comme on dit, le garant de la loi fondamentale. Aujourd'hui, l'actualité oblige, hein, le député de l'opposition, Anicet-Georges Deleguillé, certains disent qu'on est en train de vouloir chercher à le démettre ou peut-être à le faire partie de l'Assemblée nationale. Et pourtant, son élection a été validée par le Conseil constitutionnel. Est-ce que ça serait possible ou non?
3: J'ai beaucoup intervenu sur cette question. Théoriquement, Anicet-Georges Deleguillé n'est pas centrafricain parce qu'il n'a pas encore été réintégré dans la nationalité centrafricaine. Pour ce que il n'a pas encore rempli la procédure nécessaire à sa réintégration dans la nationalité centrafricaine. Certains pensent que puisque le président de la République n'a pas pris un décret au départ pour lui signifier qu'il n'est plus centrafricain et que cette dernière formalité n'est pas nécessaire, non. Vous voyez, il y a plusieurs cas de perte de la nationalité centrafricaine. En ce qui concerne Anicet Georges Dologuélé, son cas, c'est celui défini à l'article 46 du Code de nationalité. Et ce cas-là ne nécessite pas un décret pour lui signifier qu'il a perdu la nationalité centrafricaine. Il sait que depuis 1994, il n'était plus centrafricain. Par contre, les cas définis aux articles 51, 52 du Code de nationalité, c'est le gouvernement, c'est l'État qui déchoit la personne. Et donc, est obligé de lui écrire pour dire à cause de ce comportement contraire à la République, on ne peut plus te tolérer comme centrafricain. On lui écrit et c'est par décret qu'on lui signifie ça. Dans le cas d'Alice Georges Dologuélé, la procédure de réintégration dans la nationalité centrafricaine, c'est aux articles 32, 33, 34 du Code de nationalité. Voilà. Alors pour répondre à votre question, si les députés pensent que Dologuélé est un intrus à l'Assemblée nationale centrafricaine, parce qu'il n'est pas centrafricain, alors un tiers, d'après ce que dit la Constitution, peut saisir le Conseil constitutionnel à cette fin et développer tous les arguments juridiques nécessaires pour que le Conseil constitutionnel trouve une solution. Maintenant, vous me dites qu'il a été élu député et le Conseil constitutionnel l'a proclamé élu. Oui. Mais pourquoi? Parce qu'il y a eu des arrangements politiques. Vous savez, un État comme la République centrafricaine, aujourd'hui, on utilise deux normes. Il y a les normes constitutionnelles, il y a les normes générées par les arrangements politiques. C'est grâce aux arrangements politiques que certains compatriotes qui ne devaient pas se présenter ni aux élections présidentielles, ni aux élections législatives, on leur a donné le droit de se présenter. C'est pour que les élections soient apaisées.
1: Non, mais non, ça veut dire que la politique est au-dessus du droit.
3: Dans ce cadre-là, la question qu'on va se poser, c'est celle de savoir, est-ce que les solutions liées aux arrangements politiques effacent les torts commis, les fautes commises? Par exemple, si quelqu'un est un criminel, on dit que bon, ben, pour des raisons politiques, pour l'impératif de la paix, tout et tout, on lui permet, et à cause de certains accords politiques comme l'APPR, ou comme l'accord de Libreville, l'APPR, l'accord de N'Djamena, voilà, ces personnes-là peuvent être là, ils peuvent travailler, on peut les nommer ministres, tout et tout. Est-ce que ces accords-là effacent les crimes que la personne a commis?
1: Le droit doit être appliqué, non, si on applique le droit selon la tête des gens, ça pose problème.
3: On n'applique pas le droit ici selon la tête des gens. S'il y a des preuves, s'il y a des preuves qu'il y a d'autres Centrafricains qui sont dans la même situation que Dologuélé, eh bien, on n'a qu'à sortir ces preuves-là. Mais moi, ce que je sais, c'est ce que j'ai dit. Ce que j'ai dit, c'est ce que je sais. Voilà. Et donc, moi, je dis simplement, et ça, c'est mon analyse, et une analyse à peu près objective.
1: Vous ne pensez pas qu'aujourd'hui, si le Conseil constitutionnel invalide la candidature ou fait perdre le siège de Bukaranga, hein, à Dologuélé, est-ce qu'il n'est pas en train de se remettre en cause?
3: La source du droit, c'est également la jurisprudence. Hein? En la matière, il y a déjà eu jurisprudence. Alors, pendant quelle législature, je ne sais plus, Syriac Gonda était élu député de Bossangwa 1 à l'Assemblée nationale. Il a été élu premier vice-président de l'Assemblée nationale, mais la Cour constitutionnelle de l'époque, saisie de ce que Gonda a été mal élu, hein, sur des bases erronées, la Cour constitutionnelle a validé la demande pour laquelle elle a été saisie et a invalidé l'élection de Gonda. Même chose, Mekaswa. Très récemment, on a saisi la Cour constitutionnelle de ce que Mekaswa ne peut pas être député parce que la Cour constitutionnelle, dans sa décision, a déchu Mekaswa. Mekaswa a été relevé de ses fonctions de député en faveur d'un autre candidat. Et c'est des choses qui peuvent arriver. Nous ne le souhaitons pas. Vous voyez, quand Dologuélé était en seconde, j'étais en sixième au petit séminaire de Berberati.
1: Ça me dit qu'il est centrafricain.
3: Bon, personne ne nie la centrafricanité de Dologuélé. Personne ne nie ça.
1: Aujourd'hui, hein, c'est que peut-être le bas peuple ne comprend pas. Quelqu'un qui a été plusieurs fois candidat qui a servi ce pays, aujourd'hui on dit qu'il n'est plus centrafricain. Et c'est ça maintenant.
3: Non, mais c'est pas le bas peuple, c'est vous les journalistes qui ne comprenez pas.
1: Non, on sait que.
3: Non, la manière dont.
1: Il a renoncé, on sait qu'il a renoncé à sa nationalité française, ça tout le monde le sait, mais aujourd'hui on dit qu'il n'est pas centrafricain, c'est ça qui se pose la question.
3: Je vous explique. Dologuélé a été centrafricain. Je pèse bien le temps. A été centrafricain, né en Centrafrique, de père centrafricain, de mère centrafricaine. On est d'accord là-dessus. En 1994, Sieur Dologuélé, au courant que quand on acquiert une autre nationalité que celle que la nationalité centrafricaine, on perd cette dernière automatiquement. Doulégué le sait, il a géré ce pays à un très haut niveau. Il a été Premier ministre, il a organisé les élections de 1998. Ces dispositions du code des nationalités, ces dispositions ont été reprises dans la constitution de 1984. Doulégué le sait qu'en acquérant la nationalité française, il perd immédiatement la nationalité centrafricaine. Le bas peuple ne sait pas, mais c'est ça la vérité juridique. Pour être en règle, il a introduit une demande pour renoncer à cette nationalité française. Mais la même loi dit que, nonobstant le fait que la personne ait renoncé à cette nouvelle nationalité, il faudrait que la même personne saisisse les autorités compétentes centrafricaines pour qu'on le réintègre dans la nationalité centrafricaine par décret. Voilà. C'est aussi simple que ça. Donc, il y a personne n'est ni la nationalité de Doulégué, la nationalité naturelle de Doulégué, mais il se trouve que juridiquement, Doulégué n'est pas centrafricain. C'est
1: ça. Vous, personnellement, en tant que député de la nation, comme on parle de relations entre conséquences, est-ce que vous êtes pour son maintien à l'Assemblée nationale compte?
3: Je suis pour s'il se met en règle. Et plusieurs fois, j'ai demandé, dans mes interventions, j'ai demandé à Anis d'être humble. Parce que le problème d'Anis aujourd'hui, c'est lui-même. Cette loi est en vigueur. Hein? Donc, très simplement, vous, les journalistes également, demandez que Anis se plie aux dispositions de la loi.
1: C'est pas notre rôle, nous ne sommes pas politiques.
3: Non, non, dans vos interventions, hein, il faut dire ça. C'est vous qui devez faire la publicité de la légalité. Maintenant, s'il refuse, c'est-à-dire s'il refuse de se soumettre aux injonctions de la loi.
1: Non, l'Assemblée peut le mettre dehors.
3: Ben oui, eh ben, ça veut dire qu'il refuse de réintégrer la nationalité centrafricaine. Et à partir de là, je suis désolé, il n'est pas centrafricain. Et l'Assemblée nationale est l'Assemblée nationale centrafricaine. Donc, il perd son siège.
1: Mathurin Dimbélé Nakoué, merci.
3: Merci beaucoup.
1: C'est sur cet entretien avec Mathurin Dimbélé Nakoué, président de la commission loi à l'Assemblée nationale, que notre chronique parlementaire d'aujourd'hui prend fin. Merci à vous de l'avoir suivi. Merci également à Sylvain Nambois qui nous a accompagnés dans la partie technique. Au micro, c'était moi, Joël Bagali. Portez-vous bien. Rendez-vous samedi prochain.
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0: Merci beaucoup à vous, Jean-Hugues Bagali, Radio Ndekeluka, la radio de tous les centrafricains. La situation météorologique de ce samedi sur les 100.9 FM. Aujourd'hui, ce sont à Kombo, le temps se dégradera en devenant de plus en plus instable. Les températures sont comprises entre 21 et 26 degrés Celsius au cours de la journée. Elles seront chaudes l'après-midi. La fiabilité de la situation est bonne ce matin. Beau temps, le ciel très nuageux avec possibilité de foyers ou la température ressentie de 24 degrés Celsius en raison de l'humidité. Et dans l'après-midi, il fera également beau temps, le ciel peu nuageux sans précipitation et la température ressentie de 35 degrés Celsius sous l'influence du soleil. Le soir, il fera beau temps avec la température ressentie de 25 degrés Celsius en raison de l'humidité. Revenons ici à Bangui pour parler de l'état du ciel. Le ciel se dégagera. Le temps deviendra plus incertain en cours de journée. La température varie entre 22 et 30 degrés Celsius. Elles seront chaudes l'après-midi. La fiabilité de la situation est bonne. Ce matin, beau temps. La température ressentie de 26 degrés Celsius en raison de l'humidité sans précipitation. Dans les après-midi, il fera également beau temps. Malgré quelques passages nuageux, la température ressentie est de 40 degrés Celsius sous l'influence du soleil sans précipitation. Et ce soir, toujours à Bangui, beau temps, le ciel peu nuageux sans précipitation. Et la température ressentie est de 27 degrés Celsius en raison de l'humidité. 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

0: 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Et c'est l'heure de retrouver Sabrina Larissanello dans le magazine de l'économie. Sabrina, bonjour. Aujourd'hui, vous nous parlez de quoi?
1: Bonjour Martine Ode, bonjour à toutes et à tous. On parle aujourd'hui de l'initiative du gouvernement qui consiste à identifier les PME en RCA.
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1: Les petites et moyennes entreprises constituent une part importante du tissu économique centrafricain. Mais sur le terrain, elles sont confrontées à de nombreuses difficultés, accès au financement, fiscalité, formalités administratives, énergie, infrastructures ou encore accès au marché. Pour mieux cerner ces obstacles, le gouvernement centrafricain entend identifier et documenter les difficultés auxquelles sont confrontées les PME. Une enquête qui devrait permettre de disposer d'une cartographie plus précise de la situation du secteur privé. Pour en parler, nous recevons comme invité Gisèle Amadou, directrice régionale numéro 7 au ministère des PME. Dans la rubrique mots de l'économie, Dida Sabon nous explique le terme agent économique. Bien avant, suivons quelques nouvelles économiques de la semaine.
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1: Le Conseil économique, social et environnemental a clôturé lundi dernier sa deuxième session ordinaire. Plus d'un mois, les conseillers ont étudié en détail la situation économique et sociale du pays. À la fin de leurs travaux, ils ont proposé plusieurs solutions aux autorités. Bolivis Massambaï.
6: Pour nourrir leurs réflexions, les membres du Conseil économique, social et environnemental sont allés sur le terrain. Ils ont notamment visité la cimenterie de Zila et le champ solaire de Sakai 1. Une manière de confronter les analyses aux réalités du pays. Alfred Teiga Poloko, président du CESE.
7: Nous devons ainsi progressivement passer d'une logique de production passive d'avis et de recommandations à une véritable culture de suivi, d'évaluation d'impact et de prospective, conformément aux dispositions légales en vigueur.
6: Face aux difficultés économiques et sociales, le président du CESE appelle les autorités à agir sur plusieurs fronts pour améliorer les conditions de vie de la population. Alfred Teiga pour
7: le
6: co.
7: Le rapport général de nos travaux sera régulièrement transmis aux autorités compétentes afin de contribuer à l'amélioration de l'action publique et au suivi des politiques publiques nationales. L'intelligence artificielle, la transition énergétique, l'industrialisation, l'intégration régionale, l'éducation de la jeunesse, l'emploi, l'agriculture, le changement climatique et l'innovation constituent autant de chantiers qui nous imposent de manière irréfragable d'inventer un nouveau modèle de développement pour notre pays.
6: Institution consultative de la République, le Conseil économique, social et environnemental éclaire les pouvoirs publics sur les questions économiques, sociales, culturelles et environnementales. À travers ses avis et recommandations, il entend aussi contribuer à un développement plus équilibré des différentes régions du pays.
1: Et puis à Bayanga, dans la Sangambayere, la farine de manioc se fait de plus en plus rare. Une demi-cuvette qui coûtait 2000 francs CFA se vend désormais à 3000 francs CFA. Le point avec notre correspondante Irène Berego.
8: Selon les commerçants de manioc, le prix du transport a augmenté, ce qui a occasionné cette hausse sur le marché. Le panier de la ménagère paie le prix de cette cherté. Raissa Morikobo, ménagère, explique que cette situation pénalise fortement sa famille.
9: C'est une situation très préoccupante chez nous. Une quantité de farine de manioc achetée à 500 francs ne suffit plus, car nous avons beaucoup d'enfants à nourrir. Nous sommes donc obligés de consommer davantage de riz. Le matin, nous mangeons du riz et le soir, nous consommons un peu de manioc.
8: Bayanga se ravitaille à manioc dans la localité de Salo, située à plus de 80 km. L'augmentation du prix du carburant a également impacté les prix. Les revendeurs s'en plaignent également. Madame Dokoniv, commerçante de manioc.
10: C'est le coût du transport qui est à l'origine du cette hausse des prix. Nous payons très cher le transport à moto pour nous rendre à Salo, de l'autre côté de la rive, afin d'y acheter une demi-cuvette de manioc à 2000 francs CFA. Ensuite, nous devons payer la pirogue ainsi que les chargeurs pour transporter le produit jusqu'à Bayanga. C'est ce qui nous oblige à revendre le manioc à 3000 francs CFA afin de réaliser un bénéfice tout en continuant à approvisionner la population.
11: La faible production de manioc dans la ville de Bayanga reste une équation à résoudre. D'autre part, la plupart des activités qui occupent les cultivateurs à ce dernier temps, c'est la cueillette des ailes sauvages qui constitue un obstacle à une production suffisante pour nourrir la population locale. Bayanga, Irène Birego, Radio Ndekelu.
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1: Comme je disais au début de cette émission, le gouvernement centrafricain veut identifier et connaître les difficultés de chaque petite et moyenne entreprise en République centrafricaine. Le ministère des PME, avec l'appui de l'ONU Femmes, a donc lancé hier l'ouverture d'une enquête afin d'avoir une base de données fiable. Hippolyte Ngaté, ministre des petites et moyennes entreprises, apporte plus de précisions au micro de Marcel Steven Betisinga.
12: C'est le lancement d'une enquête du recensement des bases de données sur les très petites, les petites et les moyennes entreprises dirigées essentiellement par les femmes, les jeunes hommes aussi. Il est question ici d'aller recenser effectivement la nature des activités de chaque unité économique tenue essentiellement par les femmes, que ce soit dans le formel ou l'informel. Vous savez, une base de données, ce n'est pas seulement une compilation de chiffres, mais ce sont des informations pouvant permettre à l'État de mieux définir la politique publique. Parce qu'à travers ces bases de données qui vont être recensées à partir d'aujourd'hui par nos enquêteurs, l'État pourra agencer sa politique publique en termes d'accompagnement des femmes entrepreneurs, en termes d'inclusion financière et aussi en termes de stratégie de partenariat. Lorsque nous voulons créer le réseau de partenariat avec les entrepreneurs centrafricains, il va falloir que nous connaissions exactement quels sont les défis des femmes entrepreneurs, quelles sont les contraintes auxquelles elles sont exposées, quelles sont leurs limites et qu'est-ce qui fait que certaines femmes restent toujours dans l'informel.
1: Pour connaître davantage sur cette initiative du gouvernement, suivant cet entretien avec Gisèle Amadou, directrice régionale numéro 7 au ministère des PME. Entretien réalisé toujours par Marcel Steve Betisinga.
13: Madame Gisèle Amadou, bonjour.
14: Bonjour.
13: Vous avez lancé donc l'identification des très petites et moyennes entreprises. Pourquoi c'est vraiment important ce processus?
14: C'est tellement une activité très importante parce que nous travaillons à la base de la lettre de mission fournie par le Premier ministre. Notre ministère est le ministère des petites et moyennes entreprises et de la promotion du secteur privé. Donc on fait la promotion du secteur privé. Qui dit promotion dit quoi? Il y a certains de nos compatriotes qui vont sur les marchés qui n'ont pas même les agréments. Donc on appelle ça les papiers juridiques. Nous sommes obligés d'aller auprès de ces compatriotes-là pour leur expliquer. Si tu veux installer quelque chose en République centrafricaine, il faudrait que tu sois en règle. Si tu es dans le secteur informel, nous allons t'aider à rentrer dans le secteur formel, à payer les documents dont je vous ai dit ici au début de mon intervention.
13: Cette identification concerne quel secteur d'activité, puisque les petites et moyennes entreprises sont dans différents secteurs d'activité autres?
14: Au fait, c'est que là, les gens sont sur le terrain, c'est des activités confondues. Et on a 10 jours de recensement. Quand ces enquêteurs vont venir ici au bureau, c'est par là que quand nous allons faire le dépouillement de ces questionnaires-là et nous allons les catégoriser par activité et par secteur. Comme ça, vous allez voir que tout ce qu'on va avoir comme données, c'est pour le ministère en termes de base de données fiables des entrepreneurs.
13: Mais pourquoi cette opération concerne spécifiquement les entreprises dirigées par les femmes?
14: Non, on n'a pas parlé que des entreprises dirigées par les femmes. C'est l'ONU Femmes, hein, c'est l'ONU Femmes qui est notre partenaire privilégié pour ce travail-là, mais on n'a pas mis seulement en regard, comme vous écoutez l'ONU Femmes toujours, vous dites que non, l'ONU Femmes s'occupe seulement que des femmes, non. Il y a aussi les hommes qui font partie de ça. On était avec la représentante adjointe qui avait dit qu'il faut obligatoirement qu'on associe les hommes. Donc cette fois-ci, tenez-vous tranquille, les hommes aussi sont pris en compte.
13: Mais 10 jours, madame, croyez-vous que c'est suffisant en termes de temps pour recenser ces petites et moyennes entreprises sur l'ensemble du territoire?
14: Au fait, on a pris 10 jours parce que c'est un travail qui a été déjà fait il y a de cela 3 mois. On a pris 3 mois pour faire ce travail-là dans les 9 arrondissements de Bangui. Mais nous-mêmes, on s'est rendu compte qu'il faudrait aller au-delà de ça. Et il faudrait que il y a certains secteurs qui ne sont pas encore touchés. Raison pour laquelle ces superviseurs-là sont sur le terrain maintenant de palper du doigt le travail qui a été fait il y a de cela 3 mois. Et après, quand ils vont revenir au bureau ici, on va s'asseoir pour sortir un résultat fiable. Ça, je vous dis, ça c'est un résultat fiable pour la bonne marche de notre ministère.
13: Mais à travers ces bases de données, qu'est-ce que vous recherchez? Comment appuyer ces petites et moyennes entreprises?
14: Au fait, vous savez que quand vous parlez du secteur informel, il y a certaines personnes qui sortent du jour au lendemain comme ça, ils disent qu'ils veulent vendre, ils veulent faire quelque chose. Mais quand tu veux faire quelque chose, il faut avoir un béaba de ce que tu fais. Tu ne peux pas sortir un de ces 4 matins, tu dis tu veux vendre, et puis après, tu demandes, la personne dit, ah, l'argent que j'ai acheté là, c'est fini, je n'ai rien. Donc, il y a un adage qui dit cogito ergo sum. Ça veut dire que je sais qu'une chose, c'est que je ne connais rien. Donc, il faudrait qu'on donne le plus de ce qu'on a à nos frères et sœurs pour qu'eux, ils aillent de l'avant. Parce qu'il arrive des fois que ces frères et sœurs-là vivent de ce qu'ils font en ce moment-là. Quand tu vas au marché, tu vis de ça. Ils ne sont pas des fonctionnaires. Donc, il faudrait qu'on les amène petit à petit à comprendre l'ampleur. Hein, l'ampleur de ce qu'ils sont en train de faire pour le bien-être de leur foyer.
13: Mais on sait que beaucoup de ces petites et moyennes entreprises exercent dans l'informel. Est-ce que cette opération les cible également?
14: Au fait, ils sont dans l'informel. Effectivement, la majorité, c'est dans l'informel. Donc, on va les amener à rentrer dans le formel. Raison pour laquelle vous avez vu cette opération de vérification, de recensement des unités économiques formelles et informelles qui ont été déjà faites. Pour les femmes et les hommes. Mais je sais que, j'ose croire qu'on va les amener pour qu'ils puissent venir au niveau du ministère des petites et moyennes entreprises. On a les personnels qui sont là, qui peuvent les orienter à avoir leurs papiers légalement comme il se doit.
13: Madame Gisèle Amadou, je vous remercie.
14: Vraiment, je vous remercie beaucoup, monsieur le journaliste.
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1: Dans cette deuxième partie de l'émission consacrée à la rubrique mots de l'économie, Dida Sabon nous explique ce qui signifie le terme agent économique.
15: Un agent économique est une personne physique ou morale qui prend des décisions économiques, c'est-à-dire qui prend des décisions qui influencent l'économie du pays. Par exemple, vous êtes une personne physique, quand vous achetez du pain, du sucre, du café le matin pour le petit déjeuner de la famille, vous prenez là une décision économique. Il en est de même pour une entreprise qui décide d'embaucher du personnel prend une décision économique parce qu'elle contribue à résorber le chômage ou quand elle investit pour acquérir des machines de production afin de produire et créer de la valeur ajoutée, elle prend aussi une décision qui influence l'économie du pays.
13: Alors, qu'est-ce qui caractérise un agent économique ?
15: Il faut savoir qu'un agent économique est caractérisé par 3 choses principales. D'abord, par ses fonctions, consommer, produire, épargner, etc. Puis par ses ressources, revenus, salaires, impôts, recettes, etc., etc. Enfin, par ses dépenses, consommation, paiement de salaire, etc., etc.
13: À ce niveau, il y a combien de catégories d'agents économiques ?
15: Selon la comptabilité publique, les agents économiques sont regroupés en 6 catégories appelées secteurs institutionnel selon leur comportement. Il s'agit des ménages, des entreprises financières, des entreprises non financières, des administrations publiques, des administrations privées et le reste du monde.
13: La première catégorie des agents économiques est le ménage. Qu'est-ce qui caractérise le ménage?
15: Un ménage correspond à l'ensemble des habitants d'un même foyer qui habitent sous le même toit. Les Les principales fonctions économiques des ménages sont de consommer et d'épargner un revenu. Les principales ressources des ménages sont ces revenus, c'est-à-dire le salaire, la pension, la bourse, etc., etc. Et les principales dépenses des ménages sont sa consommation et aussi son épargne.
16: La deuxième catégorie des agents économiques sont les entreprises financières. Qui sont-elles et qu'est-ce qui les caractérise?
15: En effet, les entreprises financières sont les banques, y compris la Banque centrale, hein, les microfinances, les compagnies d'assurance, les organismes de crédit. Leur fonction principale consiste, pour ce qui concerne les banques, à collecter des fonds auprès du public sous forme de dépôts et de les octroyer en crédit. Et pour les entreprises d'assurance, elles font ce qu'on appelle la transformation du risque individuel en risque collectif. Quant à leurs ressources principales, pour les banques, ce sont l'épargne collectée et les intérêts perçus sur les crédits octroyés. Pour les entreprises d'assurance, ce sont les primes d'assurance qu'ils perçoivent, tandis que leurs principales dépenses sont les crédits octroyés, les intérêts versés sur les épargnes collectées.
16: Et qu'en est-il de la troisième catégorie qui est celle des entreprises non financières?
15: Ce sont des sociétés et les entreprises, quelles que soient leurs activités et quel que soit leur statut juridique. Par exemple, les sociétés anonymes à responsabilité limitée, les entreprises individuelles, à responsabilité limitée, les sociétés en nom collectif, etc., etc. Les entreprises non financières ont un but lucratif, c'est-à-dire chercher des profits. La principale fonction des entreprises non financières est de produire des biens ou services marchands. La principale ressource d'une entreprise non financière est le produit de ses ventes. Les principales dépenses, par contre, d'une entreprise non financière, ce sont les paiements des salaires de ses employés et l'achat des biens et services indispensables à sa production.
16: La quatrième catégorie, ce sont les administrations publiques.
15: Les entreprises publiques regroupent l'État, les collectivités territoriales, les administrations de la sécurité sociale. Alors, les principales fonctions d'une administration publique sont de proposer des services non marchands, c'est-à-dire ce ne sont pas des services payants. La police, par exemple, la justice, l'armée nationale, les hôpitaux, l'éducation nationale sont les caractéristiques des services de l'administration publique. On peut y ajouter le fait que l'administration publique a pour but aussi d'assurer la redistribution des richesses entre les agents économiques. À ce titre, les administrations publiques n'ont pas de but lucratif, comme je le disais, mais visent plutôt l'intérêt général. Les principales ressources d'une administration publique sont les impôts et les taxes perçues lors des différents dédouanements, les différents paiements des impôts sur les sociétés, etc., etc. Les principales dépenses d'une administration publique sont le paiement des salaires des fonctionnaires, les agents de l'État, les pensions, les bourses et les autres dépenses publiques pour l'investissement, par exemple les routes, les écoles, les hôpitaux. Voilà autant de dépenses qui constituent les principales dépenses d'une administration publique.
16: La cinquième catégorie parle des administrations privées. Alors, qui sont-elles?
15: Les administrations privées sont principalement des associations à but non lucratif qui produisent des services non marchands à destination de leurs adhérents. Ce sont par exemple les ONG, les organisations syndicales, les fédérations sportives, les clubs, les confessions religieuses, les organisations politiques, c'est-à-dire les partis politiques. Voilà quelques exemples pour illustrer ce qu'on appelle l'administration privée. Les principales fonctions d'une administration privée sont d'offrir des services non marchands à ses adhérents, tandis que les principales ressources d'une entreprise privée sont les cotisations de ses adhérents. Pour une église, on parle de dîmes, pour les partis politiques, on parle de cotisations, de versements, pour les fédérations sportives, on parle de sponsoring, on parle de legs, des choses comme ça. Enfin, les principales dépenses d'une entreprise privée révèlent de sa gestion courante. C'est eux qui décident qu'est-ce qu'ils font en termes de dépenses de leur association, de leur administration privée. Donc, c'est de leur gestion courante.
16: Enfin, la sixième catégorie est le reste du monde. Comment peut-on l'expliquer?
15: Il faut noter que le reste du monde regroupe tous les agents économiques à l'étranger. La principale fonction du reste du monde est d'échanger avec les agents économiques nationaux. À titre d'exemple, dans le cas d'importation et d'exportation, celles-ci mettent les agents économiques étrangers en rapport avec des agents économiques nationaux. Les principales ressources du reste du monde sont les recettes de nos importations. Les principales dépenses du reste du monde sont les paiements de nos exportations. Voilà en un mot ce qu'on peut résumer comme les agents économiques.
16: Didas Sabone, merci.
1: Et c'est la fin de cette émission en version française. Merci pour votre fidélité d'écoute. Nous avons parlé de cette initiative du gouvernement qui identifie les petites et moyennes entreprises. Notre invitée était Gisèle Amadou, directrice régionale numéro 7 au ministère des PME. Cette émission est aussi disponible sur les www.radiondekeluka.org. Merci à Martial Steve Mbetisinga pour son soutien et également à Giscard Orens Ngombe pour la partie technique. Rendez-vous la semaine prochaine pour une autre thématique.

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2: 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Il est 8h, le Flash Info avec Amit Tidjani. Amit, bonjour.
3: Bonjour Martine Oudi, bonjour à tous. Le président de la République Faustin Archange-Touadéra a officiellement lancé hier à Bangui la campagne de vaccination contre le choléra dans les districts sanitaires de Bimbo et de Maïki. Cette campagne cible au total 611 000 personnes âgées d'un an et plus. Et puis, concernant la consommation d'alcool sur les lieux de travail, le ministère du Travail en partenariat avec la brasserie Mokaf a lancé mercredi à Bangui une campagne de sensibilisation visant à prévenir les accidents professionnels. Cette initiative a pour objectif d'informer les travailleurs des secteurs publics et privés sur les risques liés à la consommation excessive d'alcool en milieu professionnel. Hors de nos frontières en RDC, la Cour de cassation a condamné hier l'ancien ministre de la Justice Constant Mutamba à 10 ans de travaux forcés pour détournement de plus de 20 millions de dollars américains issus d'indemnisations destinées aux victimes. Football poursuit cet après-midi des matchs de la Super League au stade Barthélemy Bouganda. À 13h, UFC 5 sera face au tout-puissant USCA, puis à 15h, SCAF affrontera Olympique Real de Bombari. 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

problématique et rétine au bilan Saddam Solo. Une des maisons dans lesquelles mène un album Tulo. On a lancé Gimon Alando de Keluka.

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1: Bonjour à tous. Nous partons à la Chambre nationale des huissiers de justice de la République centrafricaine.
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0: à qu'est-ce qu'on appelle Chambre nationale des huissiers de justice de la République centrafricaine. Comment fonctionne-t-elle? Quelles sont ses tâches, ses prérogatives et son périmètre de compétences? C'est le sujet de notre magazine « Mieux comprendre les institutions centrafricaines » de cette semaine. Dans la première partie de cette émission, nous recevons Jean-Paul Togo, vice-président de la Chambre nationale des huissiers de justice de la RCA. Il répondra à nos différentes questions. En seconde partie, M. Togo nous expliquera les défis liés au métier d'huissier de justice en RCA. Car ces derniers temps, les huissiers de justice dénoncent des trafics d'influence et injonctions des pouvoirs publics dans l'exercice de leur métier. Et comme chaque semaine, nous finirons cette émission en expliquant un terme que vous avez entendu dans cette émission. Et c'est exécution de décision de justice, ce terme de cette semaine. Monsieur Jean-Paul Togo, bonjour. Quel est le rôle de la Chambre nationale des huissiers de justice de la RCA? Ses tâches et ses prérogatives?
1: La Chambre nationale des huissiers de justice, c'est le corps qui habite les huissiers. On appelle ça Chambre nationale des huissiers de justice. C'est comme l'ordre des médecins, l'ordre des avocats. Mais pour nous, les huissiers, on dit Chambre nationale des huissiers. C'est ce corps qui regroupe l'ensemble de toutes les personnes qui sont nommées à exercer la profession de huissier de justice. Cette chambre est présidée par un huissier voté par ses pairs.
0: Mais pourquoi ils sont nommés? Ils ne sont pas ressortissants des écoles de formation?
1: Non. Avant d'être nommé, il y a toute une procédure pour devenir huissier de justice. Ce n'est pas si facile.
0: Lesquelles?
1: Il faut remplir certaines conditions. La loi qui porte création de la Chambre nationale des huissiers de justice dit que pour être huissier, tu ne peux pas quitter une pirogue là-bas ou bien ton champ pour venir t'asseoir dans la justice. Non plus. Un huissier, c'est un juriste d'abord de formation. Il faut avoir une qualification professionnelle, une maîtrise en droit, c'est ce que la loi dit, ou un master en droit surtout, je dis bien. Et tu viens dans un cabinet d'huissier de justice qui accepte par écrit te prendre en stage. Et il faudrait que cette acceptation soit entérinée par le président de la Chambre nationale des huissiers de justice qui t'accepte maintenant en stage pour 2 ans. Avec une maîtrise en droit, vous pouvez passer plus de 2 ans, je dis bien plus de 2 ans, pas moins de 2 ans, pour apprendre la profession.
0: Comment fonctionne la Chambre nationale des huissiers de la RCA?
1: Bon, la Chambre nationale des huissiers de justice est composée d'un bureau présidé par un huissier de justice qui a aussi des membres, dont moi aussi je fais partie. Je suis le vice-président aussi de cette chambre. Et cette chambre a vocation à contrôler la conduite des huissiers, à exercer un pouvoir de contrôle sur les huissiers. Comment les huissiers se comportent dans leur quotidien, leur relation entre eux et les huissiers, c'est la chambre qui tranche ça. Et s'il y a des justiciables qui ont des soucis, ils font des réclamations à la Chambre nationale des huissiers. C'est nous qui examinons, c'est le bureau qui examine les revendications des justiciables contre nos confrères les huissiers de justice.
0: Qui peut devenir huissier de justice selon vous?
1: C'est tout centrafricain ou les membres des États partis selon le principe de réciprocité. Être centrafricain d'abord et remplir les conditions de diplôme et de moralité. Quelqu'un qui a fait la prison ne peut pas devenir huissier de justice non plus. Ça, c'est catégoriquement interdit. Si la personne a de mauvaise moralité ou elle a de l'inconduite, sa moralité l'affecte, on va le déclasser. Même s'il finit la formation et son comportement social est mauvaise, on l'écarte.
0: Maître Jean-Paul Togo, dans quel contexte un citoyen peut faire appel à un huissier de justice?
1: Effectivement, à l'entrée comme à la sortie de la justice, c'est l'huissier de justice qui est à la porte. Donc, tout citoyen qui a un souci de justice, bien sûr.
0: Par exemple,
1: une question de propriété. Si vous avez votre maison et que quelqu'un habite la maison, vous avez de la peine à occuper votre maison. Pour aller à la justice, vous venez à un huissier de justice qui la signe devant le tribunal. Quand le juge va trancher, vous ramenez la décision du tribunal à l'huissier de justice qui apprécie le contenu. Si le juge lui demande d'expulser, il va expulser. Si le juge lui demande seulement de démolir, il va démolir. Voilà le rôle des huissiers. Il y a aussi le cas de recouvrement des créances. Si vous avez des dettes, des créances sur les débiteurs, ça des débiteurs récalcitrants, vous pouvez vous adresser à un huissier de justice qui va commencer par la procédure d'extrajudiciaire de sommation de payer.
0: Mais quelle est la différence entre un huissier de justice et un avocat?
1: Nous sommes tous des auxiliaires de justice. Nous travaillons pour le bon fonctionnement de la justice. Il n'y a pas un degré entre nous, avocats et huissiers. On travaille en collaboration.
0: Mais vous ne vous défendez pas un client devant la barre?
1: Non plus. Le rôle d'un huissier n'est pas d'aller devant le juge ou bien devant la barre pour pouvoir défendre un tiers. Mais l'huissier de justice peut être convoqué devant le tribunal en tant que plaignant ou bien en tant que justiciable.
0: Merci monsieur Jean-Paul Togo de ces explications pour bien comprendre, prenons des exemples concrets. Les huissiers de Centrafrique dénoncent des entraves dans l'exercice de leurs fonctions en Centrafrique. Ils indiquent que l'exécution des décisions de justice ne se fait plus dans le respect des règles de l'art à cause des pressions des pouvoirs publics. Exemple dans ce reportage de Jordan Badengbe sur le dernier passage à Bangui du président international des huissiers de justice.
2: Selon les huissiers centrafricains, ils ne sont pas vraiment libres dans l'exécution de leur mission dans le pays. Ils reçoivent des pressions qui viennent souvent de certains magistrats ou encore au sein du ministère de la Justice en ce qui concerne l'exécution des décisions des juges. Brice Martial Baïdou, président de la Chambre nationale des huissiers.
3: On prend les huissiers de justice à partie. Et même nos collaborateurs, la plupart sont nos collaborateurs, les magistrats, qui nous bloquent, qui s'interfèrent dans l'exécution des décisions de justice. Des fois, on nous envoie des messages portés. Alors que le message porté, le huissier de justice n'exécute pas les messages portés. Le message porté n'est qu'une simple correspondance administrative. On nous envoie des messages portés pour nous demander de bloquer l'exécution des décisions de justice. Alors moi, je trouve ça d'anormal.
2: Face à cette dénonciation, le président de l'Union internationale des huissiers demande aux autorités centrafricaines de prendre leurs responsabilités.
4: Il faut savoir que, évidemment, l'Union internationale des huissiers de justice plaide en faveur d'un soutien total de la part des autorités publiques, voire de la force publique, lorsqu'il s'agit d'exécuter les décisions de justice. Il faut bien se rendre compte que l'économie et le droit sont étroitement liés. Donc, si votre pays veut attirer des investisseurs étrangers, il faut qu'il y ait certaines garanties, notamment la garantie que les jugements soient effectivement exécutés.
2: Cette dénonciation des huissiers de justice est intervenue quelques jours après un mouvement de grève des avocats qui ont aussi dénoncé des entraves liées au libre exercice de leurs fonctions.
0: Monsieur Togo, que fait la Chambre nationale des huissiers de justice pour garantir l'indépendance des huissiers dans l'exercice de leurs fonctions?
1: Justement, les huissiers de justice, nous travaillons avec la peur au ventre si souvent. Quand on reçoit des décisions de justice pour exécuter, les huissiers de justice demandent quel est mon rôle. Parce que quand il va mettre seulement en exécution la décision rendue par le magistrat, voilà, c'est des appels, c'est des trafics d'influence. Des fois, on t'appelle, on te dit, voilà, maître, mettez en tête que de la même manière que vous êtes nommé, c'est de la même manière qu'on peut vous démettre. Voilà, ça nous menace dans nos charges.
0: Mais cette pression vient de qui?
1: Des fois, il y a des pressions politiques.
0: Pouvoir public.
1: Bon, le pouvoir public, c'est beaucoup plus au sein de la justice, nos collaborateurs, les magistrats. Ils nous envoient des messages portés. Alors que le message porté, ce n'est pas une décision de justice, c'est une simple correspondance entre services. Le service d'un huissier de justice et le parquet ou alors un autre service de la justice. Et on s'informe réciproquement par le message porté. Mais un message porté ne peut pas obliger un huissier de justice à pouvoir exécuter quoi que ce soit. Et là, on dénonce ça. On a refusé, on dit, dans notre Assemblée générale, tous les huissiers disent non, plus maintenant, les messages portés, on ne l'exécutera pas.
0: Mais quelles sont les conséquences de ces genres de pression sur l'exercice de votre profession?
1: Le travail d'un huissier de justice, le but, c'est la cohésion sociale, c'est la paix. Et s'il y a une décision de justice qui n'est pas exécutée, cette décision ne vaut même pas la peine que le papier sur lequel la décision a été écrite. Toute décision doit être exécutée parce que c'est contradictoire. C'est devant la barre, c'est public que la décision a été rendue au nom du peuple centrafricain. Et l'huissier de justice qui l'exécute, il l'exécute aussi au nom du peuple centrafricain. Parce que l'huissier de justice, c'est un mandataire aussi.
0: Mais l'indépendance de la justice est censée être appliquée pour promouvoir l'accès à la justice pour tous. Mais qu'est-ce qui explique ces entraves?
1: C'est la méconnaissance du rôle des huissiers de justice par nos partenaires ou bien nos collaborateurs. Ils pensent que les huissiers de justice sont des sous-hommes, sont des sous-professionnels. Parce que notre travail, c'est comme les fer à béton. En fait, c'est moins un travail à fer à béton que les gens ne voient pas. Par contre, les avocats écrits à la barre, ils parlent, on les voit, ils pensent que c'est eux qui sont supérieurs. Non, nous aussi, nous travaillons aussi comme tout autre, c'est le travail de justice. On le fait, mais en silence, personne ne voit ça. Donc, c'est une méconnaissance de la profession des huissiers de justice.
0: Mais maître Jean-Paul Togo, qu'est-ce que vous entendez des pouvoirs publics pour que vous puissiez exercer librement?
1: C'est la reconnaissance de notre statut. Nous demandons, comme nous aussi, nous respectons aussi les autres professions judiciaires, nous demandons aussi à ce que les autres collaborateurs respectent aussi les huissiers de justice parce que nous sommes des professionnels aussi comme eux. Nous avons notre loi aussi qui nous régit. Cela ne veut pas dire que nous sommes à l'abri des poursuites, mais nous travaillons en professionnel. S'il y a un huissier de justice justice est sur le terrain, qu'on ne l'inquiète pas, qu'on ne l'appelle pas pour dire sur soi ce que tu fais et tu reviens. Certes, le parquet a son rôle traditionnel de contrôle de l'exécution des décisions de justice, mais il y a certains qui ont abusé sur le justice pensant qu'ils ont une autorité sur nous. Or, c'est le travail de collaboration. Au niveau du parquet, c'est seul le procureur général qui a ce pouvoir de contrôle de l'exécution des décisions de justice. Mais nous, les officiers de justice, notre pouvoir disciplinaire dépend de notre chambre. Nous voulons que l'État, dont l'existence de nos professions, qu'on mette à notre disposition les forces publiques requises par la loi pour exécuter les décisions de justice. Mais là, aujourd'hui, quand tu vas dans les unités de gendarmerie, de police, si souvent on nous demande de l'argent.
0: Qui vous demande de l'argent?
1: Non, les forces qu'on requiert demandent de l'argent, soit pour le carburant, pour le départ, parce qu'ils ne sont pas dotés. Nous, on les comprend. Mais des fois, ce qu'on donne, c'est exorbitant.
0: Combien, par exemple?
1: Non, ça dépend des négociations entre nous et ces gens sont nos bras. Je ne peux pas tout dire par rapport à ces gens-là. Mais ça joue sur les justiciables qui viennent vers nous, parce que nous sommes libérales. On n'a pas une caisse pour pouvoir supporter ça. Ce sont les justiciables qui supportent les charges.
0: Maître, il nous semble que ce corps de métier est méconnu du grand public. Qu'est-ce qui explique cela en République centrafricaine particulièrement?
1: Les huissiers de justice, tels que j'ai commencé au début, ils ont la loi a institué ce corps en 2003. Les premiers huissiers de justice ont été en 2012. Ça veut dire qu'à ce jour, ils sont encore jeunes. C'est un corps qui est encore très jeune. Nous, on ne fait pas des émissions à la radio pour que le grand public sache que voilà, il y a ce corps de huissiers qui existe et on va leur montrer notre rôle. N'ayez pas peur, n'ayez pas de soucis. Si vous avez un besoin de justice, venez vers un huissier. Nous aussi, nous faisons des consultations. Les justiciers peuvent venir vers un huissier et demander, j'ai un souci comme ça de justice, mais je fais comment? L'huissier de justice va l'orienter sur les voies de procédure qu'il faut. Voilà aussi le rôle que les huissiers jouent. Nous faisons aussi la consultation.
0: Pourquoi les huissiers de justice n'exercent pas à l'intérieur de la RCA?
1: Au sein de chaque juridiction de la République centrafricaine, il y a des charges qui sont créées, c'est-à-dire des postes d'emploi. Malheureusement, le nombre des huissiers est insuffisant pour pouvoir couvrir toutes ces charges auprès de chaque juridiction.
0: On peut estimer le nombre à combien aujourd'hui?
1: Aujourd'hui, nous sommes 15.
0: Pour toute la République?
1: Pour une population de 6 millions d'habitants en République centrafricaine sur un territoire de 622 000 km².
0: Pourquoi ce désintéressement lié à l'exercice de ce métier? Les jeunes ne s'intéressent pas à ce métier.
1: Oui, mais c'est une question de vocation. C'est une question de vocation. Peut-être les gens cherchent l'honneur ailleurs, mais il n'y a que ceux qui sont dans le besoin, qui cherchent leur vie, qui viennent dans le corps des huissiers. On ne refuse pas, on n'a pas fermé notre porte. Il y a des stagiaires qui viennent, on les forme, mais la durée de la formation, c'est qu'est de 2 ans. Comme toute profession judiciaire, tu ne peux pas venir aujourd'hui et devenir ce que tu veux demain. Donc, il faut au moins apprendre la profession, c'est la technique, il faut l'apprendre et bien assimiler d'abord afin d'être nommé à ce que tu penses.
0: Maître Jean-Paul Togo, qu'est-ce que vous avez à dire aux gouvernants, à ceux qui sont des citoyens concernant le corps du métier des huissiers de justice en essai pour terminer?
1: Nous sommes un corps indispensable pour le fonctionnement de la justice. L'huissier de justice, c'est l'huissier de justice qui fait fonctionner les juridictions. C'est un maillon de la chaîne judiciaire. Si le corps de l'huissier de justice n'existe pas, et voilà, c'est un blocage. Et les magistrats vont être saisis comment? Les décisions seront signifiées comment? Ce n'est pas la même personne qui juge, qui peut sortir pour aller sur le terrain. Ce corps date déjà du Moyen-Âge là-bas. Ce n'est pas aujourd'hui. C'est avant même la naissance de Jésus-Christ. Les huissiers existaient déjà. Donc je demande au grand public de nous accepter parce que notre travail, c'est un travail de terrain. S'ils voient la présence d'un huissier de justice, qui sache que c'est la justice qui est en train de marcher à pied. Nous sommes la touche de la justice. Qu'ils nous respectent, qu'ils ne nous prennent pas à partie. De fois même, les décisions que nous exécutons, on ne connaît pas physiquement les parties en procès. C'est des avocats qui viennent vers nous avec les décisions, on nous indique les adresses et on va pour faire notre travail. Mais de fois, il y a des personnes mal intentionnées, surtout qui perdent les procès, nous prennent à partie. Ou ils nous accusent, soit c'est nous qui travaillons pour le compte de la partie adverse ou bien de la partie qui a gagné le procès. C'est nous qui facilitons même à cette personne de pouvoir gagner le procès, et ainsi de suite. Donc nous sommes toujours pris à partie. Il y a cet aspect négatif de la présence d'un huissier de justice sur le terrain. Je vous remercie.
0: Merci, monsieur le vice-président.
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0: Dernière partie de notre émission. Chaque semaine, nous allons expliquer un mot ou un terme que vous avez entendu au cours de cette émission. À plusieurs reprises, il a été question de l'exécution de décisions de justice. Qu'est-ce qu'une exécution de décision de justice? Comment cette opération s'effectue? Nous avons posé la question à Félix Zio, huissier de justice.
6: L'exécution de décision de justice, c'est une décision qui est devenue définitive, revêtue de caractère exécutoire. Et c'est les juridictions qui prennent cette décision. Donc, il faut les exécuter. Car une décision de justice qui n'est pas exécutée n'est pas une décision de justice. À quoi ça sert d'aller prononcer des décisions et que par la suite, ça ne s'exécute pas? Ça n'a pas de sens.
0: Mais qui peut prendre une décision de justice?
6: Une décision de justice, ce sont les juges qui prennent cette décision de justice. Ils prennent cette décision de justice au nom du peuple, au nom de la loi. Ils prennent cette décision. Donc, quand ils prennent cette décision, et il y a des gens qu'on appelle des huissiers de justice qui doivent exécuter cette décision de justice. Voilà, c'est ça. Vous devez exécuter, interpréter le sens. Voilà, ça veut dire comme ça. Et ça doit s'exécuter. Sinon, ça n'a pas de sens.
0: Dans quelles circonstances une décision de justice peut être exécutée?
6: Lorsque, par exemple, l'huissier de justice a reçu une décision revêtue de caractère exécutoire, il prend, soit le plus souvent, les avocats ou le justiciable lui-même bénéficiaire de cette décision. C'est-à-dire que la loi est de son côté, qu'il a gagné son procès, il vient vers l'huissier de justice avec cette décision, ce jugement ou cet arrêt devenu définitif. Donc, il choisit son huissier de justice qui prend cette décision. Et il va vers la personne qui est succombée, c'est-à-dire le débiteur, pour lui dire que je viens pour faire exécuter cette décision. Soit c'est de l'argent, soit par exemple de quitter la maison ou de libérer le terrain qu'il a occupé illégalement. Voilà, c'est ça.
0: Dans quel périmètre, maître, on peut parler de l'exécution d'une décision de justice sur un territoire donné, dans une commune, ou bien même à l'étranger, où on peut aller au Tchad exécuter une décision de justice de la RCR?
6: Oui, par exemple, je suis à Bois, on m'a amené un jugement et là-bas sur une autre décision, il y a des collaborateurs, il y a des collègues qui sont là-bas. Donc le justiciable vous a choisi, votre client vous a choisi, il dit que voilà, il a une décision de justice qui doit s'exécuter sur tel terrain. Il vous a choisi, nous sommes internationaux, donc vous devez aller, vous ne pouvez pas refuser. Vous avez des moyens à votre disposition, vous descendez sur le terrain parce que nous sommes des hommes de terrain. Là où on doit aller, même à 200 mètres au fond de la mer, nous sommes obligés d'aller sur la lune, on doit aller, on doit poursuivre jusqu'à exécuter cette décision. Donc il n'y a pas de barrière pour nous.
0: Vos pères déplorent des entraves liées à l'exécution des décisions de justice. Est-ce que vous aussi vous constatez?
6: Mais je suis victime même de cette situation. On a hérité cela, on a hérité. Ça fait partie des problématiques. Par exemple, les mêmes qui prennent des décisions.
0: C'est-à-dire?
6: C'est-à-dire même le juge prend des décisions qui dit que bon, voilà, vous devez exécuter. Voilà, sur le terrain, alors vous allez commencer à recevoir des messages portés, des coups de téléphone pour dire que bon, mais il faut arrêter, n'exécutez pas ça. Alors du coup, vous voyez ce que ça prédonne. C'est pas normal parce que nous sommes un corps. Nous faisons partie du maillon de l'appareil judiciaire. Chaque corps qui compose l'appareil judiciaire doit jouer son rôle. Le juge doit jouer son rôle. L'huissier doit jouer son rôle. L'avocat doit jouer son rôle. Les greffiers doivent jouer leur rôle. Il en est de même pour les notaires. Donc chacun doit rester dans son camp. Mais si vous laissez votre camp, vous transposez, vous allez dans le camp de l'autre, c'est du désordre.
0: Est-ce que l'exécution de justice est limitée dans le temps et dans l'espace?
6: C'est limité dans le temps et dans l'espace. C'est pour ça justement que vous voyez le président de l'Union internationale de justice et son vice sont venus ici pour harmoniser, pour que les mêmes choses qui se passent ailleurs, ça doit aussi, ça se passe chez nous. Vous voyez, et puis quand la décision n'est pas exécutée, on ne peut pas attirer les bailleurs de fonds. Vous voyez, ils ne peuvent pas venir parce qu'il y a l'insécurité. Ils ne peuvent pas venir. Pour que notre pays puisse avoir des bailleurs, des investisseurs, il faut que la décision de justice doive être exécutée. C'est à ce moment qu'on peut les attirer. Si on les attire, ils ne peuvent pas venir. Dans un pays où la justice, où on n'exécute pas, où la justice... En tout cas, la justice, c'est le socle du pays.
0: Maître Félix Zio, merci.
6: Merci beaucoup, Monsieur Senapaï.
0: C'est la fin de cette émission. Merci à Orin Sengombe, à la partie technique. 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
4: il faut savoir que évidemment l'union internationale des huissiers justice
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1: 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De la même chose qu'un juge a rendu décision, car c'est de la même manière que Assina huissier le goutier exécuté nous aussi publiquement. Donc, Sengizola a petit Sarmaratu Kwanjabe. 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
1: 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Mais c'est tout à fait le contraire. Et il a dit qu'il atteindre normes internationales. Il y a ici à Guinabangui. Où c'est là, c'est à la province. 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
1: 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Peut-être à Maseka, à la pensée, à la tibonaïti, honneur. Parce qu'il y a ici, quoi, t'es-t-il à quoi, t'es-t-il là? 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
1: 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Il y a des gens qui ont été de répondre.
0: Et vous avez dit que vous êtes citoyen centrafricain qui est dans ce cadre.
1: Bon, le conseil est un peu instrumentaire. Je suis un peu plus grand que moi. Je suis un peu plus grand que contre moi. Je suis un peu plus contre moi. Je suis un peu plus grand que moi. Je suis un peu plus grand que moi. Contre adversaire. Donc, il est une partie prise après. Il y a une chenille à partir avec les collègues. Il y a une partie justice. Donc, il y a un citoyen à citoyen à la respecter. Il y a un clair qui soit gouverneur du terrain. Tout le monde a dit qu'il y a un bâtiment à Fatelo à Teneba. Il y a un clair qui est ici ou bien qui est ici. Il y a un bâtiment. Il y a un bâtiment. Parce que moi, il y a un tenu sur le gars. 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
1: 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Et vous, moi, là, so, à la gueule, on a dit carburant. Mais ça se comprend. Ça se comprend. Il se sait que les gens qui ont dit carburant, à la gâchette,
0: il y a des gens qui ont dit au moyen, qui est à la disposition.
1: Mais avec la dotation, monsieur le journaliste, va démanier là. Il se vérifie à unité de police, gendarmerie, de police, ce qui est ça, là, so. 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

0: 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Il est 9h, le Flash Info, toujours avec Amity Djani. Amine, rebonjour.
1: Rebonjour, Martine et Audrey, confort d'écoute à tous. Le réseau des jeunes féministes de l'Afrique centrale a ouvert hier à Bangui une réflexion visant à définir des stratégies pour lutter contre les violences faites aux femmes. À travers le projet Résister collectivement contre les violences faites aux femmes, le réseau entend partager les expériences des différents États membres afin d'élaborer une politique efficace de lutte contre ce phénomène. Et puis, à l'occasion de la journée internationale de la paix prévue le 21 septembre, c'est-à-dire lundi prochain, la MINUSCA a organisé hier un café de presse consacré aux enjeux liés à la paix en RCA. Cette rencontre avait pour thème national investir dans la paix en République centrafricaine, regard croisé sur les acquis, les défis et les perspectives. En RDC, le gouvernement présente un projet de budget pour 2027 de près de 25 milliards de dollars avec la sécurité parmi ses principales priorités. Pour le financer, il entend mobiliser davantage de recettes intérieures. Football, les éliminatoires de la Sous-Ligue de la Kwanga se poursuivent cet après-midi sur le terrain situé derrière le dispensaire. À 14h, Mascara Sokatel affronte AS Kanga École. 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Merci professeur Flash Info sur Radio Ndekiluka. Merci à tous de l'avoir suivi. Martine Oudé, nous vous remettons l'antenne.
0: Merci beaucoup à vous, Amity Djani. Merci à tout le monde. Il est à présent 9h03 sur le 100.9 FM Radio Ndekiluka. Nous allons écouter d'abord ce titre avant de vous retrouver, Amine, dans le magazine de l'éducation sur le 100.9 FM Radio Ndekiluka.

0: Rousse. Moara Bousso, nous avons attention à l'identité. Nous avons fait un concert. Allô? Alors, vous avez un concert. Nous avons fait un concert. Nous avons concert à Rousse. Nous bon. Alors, vous avez fait un concert. Nous avons fait un bon. Concert à Rousse. Vous avez fait un concert. Nous avons vivre en solo. Ah là là, secret. Ah là, autant animateur. Eh bien, il est l'heure de suivre le magazine de l'éducation de cette semaine présenté par Ahmed Tidiane. Ahmed, bonjour. Quel est le sujet de votre magazine d'aujourd'hui?
1: Bonjour Martine Audi, bonjour à tous. Aujourd'hui, nous parlons de la rentrée administrative qui a eu lieu le 14 septembre en République centrafricaine.
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1: Après plusieurs semaines de vacances, les responsables d'établissements scolaires et les enseignants ont repris le chemin des bureaux le 14 septembre en RCIA. Une rentrée qui marque donc la reprise de leurs activités dans les différentes salles de classe à Bangui comme dans l'arrière-pays. Mais comment cette rentrée s'est-elle passée sur le terrain? Les enseignants étaient-ils tous au rendez-vous? Et quelles sont leurs principales attentes pour cette nouvelle rentrée scolaire? Voilà autant de questions qui seront abordées tout au long de ce magazine. Pour en parler, nous recevons comme invité Blasco Wamunju, proviseur du lycée de Gobongo.
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1: Ouvrant le bal de cette émission en province, plus précisément à Bangassou dans la préfecture du Mbomou, pour découvrir comment s'est déroulée la rentrée administrative de cette année dans cette localité. Correspondance de Jean Balipio.
4: Dans les différents établissements du fondamental 1 et du secondaire que nous avons sillonné, les responsables se préparent de diverses manières. L'affichage des listes des élèves, la répartition des enseignants et la confection des emplois du temps sont les tâches qu'ils accomplissent après la rentrée administrative lundi dernier. Même si au complexe scolaire Clé de la Vie, l'inscription se poursuit, Célestin Goubéré, administrateur de cet établissement privé, indique que tout est prêt pour que les élèves reprennent le chemin de l'école dès lundi prochain.
5: Je pense que c'est depuis le 17 août 2026 que nous avons commencé les inscriptions. En ce qui concerne les enseignants, ils sont là, les anciens du CPR sont là, et les anciens qui avaient travaillé l'année dernière sont là. Il reste maintenant aux promoteurs de choisir les enseignants avec qui on va travailler cette année.
4: De son côté, Élisée Boubas, directeur de l'école préfectorale fille de Bangassou, assure sur la disponibilité des enseignants pour le démarrage des cours.
6: Je crois que le jour de la rentrée, le 14, les autorités ont passé. Je cite nommément le SP avec l'équipe de l'académie. Ils ont passé. On a commencé le débroussaille de l'école. Mais l'inspecteur a instruit que le lancement officiel sera le 21. Donc après le lundi, dès le mardi, nous allons démarrer avec les élèves.
4: Cependant, dans d'autres établissements, surtout publics, les préparatifs ne sont pas encore au rendez-vous. La cour est envahie par des hautes herbes et les salles de classe ne sont pas encore nettoyées. Même des portes et des fenêtres de certaines salles ne sont pas non plus réfectionnées. Selon le calendrier du ministère de l'Éducation, la rentrée scolaire est prévue après-demain, c'est-à-dire lundi. Bangassou, Jean Balipio, Radio Ndekeluka.
1: Merci beaucoup Jean Balipio pour ce reportage consacré à la rentrée administrative dans votre localité. Sans plus tarder, nous allons démarrer notre échange avec notre invité du jour qui est Monsieur Blasco Wamunju, proviseur du lycée de Gobongo. Monsieur le proviseur, bonjour.
7: Bonjour, monsieur le journaliste.
1: Nous venons d'écouter ce premier reportage de province réalisé par notre correspondant Jean Balipio depuis Bangassou. Quelle est d'abord votre impression ou bien quelle est votre réaction?
7: Notre réaction par rapport à cette rentrée administrative, elle est positive. Dans la mesure où tous les enseignants étaient là ce jour pour retirer le tableau de service, les censeurs étaient en place, les surveillants généraux, l'intendant tout le staff administratif était là ce jour. Ça voudrait dire que tout le monde est sur le point de reprendre les activités pédagogiques avec les enfants d'ici le 21 septembre 2026.
1: Donc dans votre établissement ici, cette rentrée administrative s'est bien déroulée quoi?
7: Ça s'est bien déroulé. Pour la simple raison que nous nous sommes préparés avec le staff administratif, avec les censeurs, en vue de préparer les tableaux de service des enseignants, les emplois de temps de classe, tout cela a été abordé pendant la période des vacances. Et dès le 14 à 7h30, les enseignants commençaient à venir et on était restés ici ensemble. Certains sont venus retirer donc le tableau de service, sauf quelques absents qui ont pu retirer donc leur tableau depuis hier aussi. Jusqu'à aujourd'hui. Donc je pense que nous sommes dans le timing et nous sommes prêts pour reprendre les activités pédagogiques d'ici le 21.
1: Tous les enseignants ont répondu présents à ce rendez-vous?
7: Oui, ils ont répondu présents à ce rendez-vous, dans la majorité des cas.
1: Et qu'en est-il des autres personnels de l'établissement?
7: Je vous disais tantôt que tout le personnel est en place. Dire en commençant par les enseignants, les surveillants généraux, donc tout le monde, tout le staff était en place, c'est-à-dire l'équipe administrative et l'équipe pédagogique était en place. Donc là, il n'y a pas de souci à ce niveau-là.
1: Dans quel état avez-vous trouvé les salles de classe, la cour et les autres infrastructures de l'établissement après les grandes vacances?
7: Je pense que dès votre entrée là-bas au niveau du portail, vous avez constaté que l'enceinte de l'établissement est propre. Et ça voudrait dire que même ça témoigne suffisant que les salles de classe sont aussi bien nettoyées. Et nous sommes prêts. Même les tables bancs ont été réparées. Et nous sommes prêts pour pouvoir reprendre les activités pédagogiques. Donc à ce niveau, il n'y a pas assez d'inquiétude.
1: Il n'y a pas assez d'inquiétude, ça veut dire que même les toilettes aussi sont nettoyées.
7: Effectivement, nous avons reçu donc l'apport de la FECAD, du ONG national, qui fait la promotion de l'excellence de nos élèves, qui est à voler au secours de cet établissement, qui est en train de réhabiliter certaines toilettes maintenant. Donc ça veut dire que dès que nos enfants arriveront d'ici le 21, ils vont se retrouver dans des structures adéquates leur permettant de se soulager sans difficulté aucune.
1: Mais est-ce que les associations des parents d'élèves vont également donner un coup de main?
7: Ah oui. Vous savez, tout ce que nous sommes appelés à faire ici, ce n'est pas l'association seule qui fait ce travail-là. Et notre partenaire plus proche, c'est l'association des parents d'élèves. On a sollicité leur concours. Effectivement, ils ont pu fabriquer quelques tableaux bancs à la fin de l'année passée et que nous avons installés dans certaines classes. Et effectivement, c'était avec leur concours que nous avons pu donc réparer certains tableaux bancs. Donc, c'est d'un commun accord que nous faisons ce travail-là.
1: Mais quelles sont les principales activités que vous avez prévues pendant cette période de rentrée administrative?
7: Bon, les principales activités prévues sont les suivantes, notamment les tableaux de service, les emplois de temps donc de classe et les listes des élèves. C'est des documents essentiels que nous devons mettre à la disposition de nos enseignants et de nos élèves, leur permettant de se rentrer directement dans les salles de classe. Et ça leur permettra de reprendre les activités sans difficulté. Bon, sur la liste des élèves régulièrement inscrits ici, s'il y a des cas de ce genre, certainement l'enfant pourra apporter soit son bulletin de notes qui atteste à suffisance qu'il est admis ou qu'il a repris sa classe, ça nous permettra de le réintégrer parce que l'œuvre humaine n'est jamais parfaite. Il pourrait y avoir des imperfections. Et s'il y a une erreur et que les parents ou l'enfant en question se rapprochent de nous, mais il est question que nous puissions donc apporter des réponses adéquates par rapport à ce problème.
1: Donc on peut dire à ce niveau que tous les élèves ont déjà retiré leur bulletin de notes et même les cas d'omission, là, vous avez déjà tout réglé?
7: Bon, dans la plupart des cas, certains élèves sont venus retirer le bulletin. Mais il y a quelques rares personnes qui jusque-là n'ont pas encore retiré le bulletin. Ce qui est sûr, ceux qui ont payé leur bon scolaire verront leur nom sur la liste, même s'ils n'ont pas encore retiré le bulletin de notes, ils verront leur nom sur la liste. Et ce qui est marrant, parce que quand vous êtes élève, ce qui atteste à suffisance que vous êtes élève, ce sont le retrait donc des bulletins de notes. Si vous retirez votre bulletin de notes, ça vous permettra de voir à quel niveau je n'ai pas bien travaillé, et ça vous permettra de vous mettre résolument au travail. Et c'est ce que j'ai l'habitude de dire à mes élèves du lycée de Bobongo, sous le maître drapeau, je leur pousse, je les incite le plus souvent à faire ce genre d'exercice-là, parce qu'il va donc de leur avenir. Donc certains d'entre eux ne se rapprochent pas bien et c'est ce qu'on soutient un petit souci à ce niveau-là. Donc toutefois, nous leur sensibilisons de payer le bon scolaire et de venir retirer le bulletin de notes à chaque fin de trimestre. Ça leur permettra de voir quel est le résultat de leur travail à chaque trimestre.
1: Certains élèves ont peur de retirer leur bulletin de notes parce que dès qu'ils le retirent ça, peut-être ils peuvent toutefois échouer et puis ça va leur causer des préjudices.
7: C'est pas un préjudice en tant que tel. C'est pas bon. Je dirais pas que ce n'est pas vraiment préjudiciable en quelque sorte, pour la simple raison que si vous avez votre bulletin, ça vous permet de voir clair qu'est-ce que vous avez fait. Et si vous n'avez pas bien travaillé, ça vous permet de vous mettre au travail, même si les parents vous corrigent ou vous demandent de vous mettre résolument au travail. Mais il n'y a pas de souci à ce niveau. Ce n'est que normal parce que quand l'homme travaille, il y a toujours des imperfections. Mais c'est à partir de ces imperfections que vous devez vous performer davantage. Alors, lorsque vous fuyez de ne pas venir retirer votre bulletin et à la fin vous échouez, ce n'est pas du tout normal. Et les parents, leur devoir, c'est de vous pousser à travailler davantage. Et même les enseignants et nous qui sommes au niveau de l'administration, nous poussons nos enfants à travailler davantage. Bon, s'ils pensent que c'est un acte préjudiciable, je pense que ce n'est pas du tout normal. Il leur appartient de dépasser donc cette étape-là et de voir la réalité en face.
1: Et d'ailleurs, même s'ils n'arrivent pas à retirer ces bulletins de notes, la rentrée scolaire est prévue pour le 21 septembre. Comment est-ce qu'ils vont faire pour reprendre les cours?
7: Comme je vous avais dit tout à l'heure au départ, ceux des élèves ayant payé leur devoir scolaire et que leur bulletin est signé ou pas, de toute manière, ils verront leur nom sur la liste et ça leur permettra d'aller en classe. Donc, il n'y a pas d'inquiétude, mais sauf les élèves n'ayant pas payé leur devoir scolaire, c'est ceux-là qui vont avoir des petits soucis parce qu'ils ne peuvent pas avoir accès à leur bulletin, ils ne peuvent pas avoir une idée sur leur position scolaire de manière exacte.
1: Merci à vous, M. Blasco Wamunju. Je rappelle à nos auditeurs qui viennent de nous rejoindre que vous êtes le proviseur du lycée de Gobongo. Repartons une fois de plus dans l'arrière-pays, cette fois à Boire, dans la Nana Mambiré, pour comprendre comment cette rentrée administrative s'est déroulée dans la ville et dans ses environs. Le point avec Bélos Benjamin Abou.
8: Depuis le lycée moderne de Boire, en passant par le complexe scolaire Blessing School, le collège d'enseignement secondaire, l'école du camp de Roux, Mamadou Sara et Herman, pour ne citer que ces établissements, le personnel administratif a répondu présent à cette rentrée administrative. Roger Léon Oho, proviseur du lycée moderne de Boire.
9: On a pris des dispositions pour que la rentrée soit effective. C'est pour cela que la journée qui était consacrée à la rentrée administrative, on a eu à échanger avec les collaborateurs pour leur signifier qu'ils soient fin prêts pour la reprise d'ici le 21. Surtout, on a décalé ça pour le 22. Le 21, ça sera la cérémonie d'ouverture et puis le 22, et la rentrée sera effective.
8: À l'école Aoussassi, en revanche, la situation est préoccupante. Un vent violent accompagné de fortes intempéries a emporté une grande partie de la toiture d'un bâtiment scolaire. Cette situation complique davantage les préparatifs de la rentrée pour le personnel administratif. Ida Madeleine Bolo, directrice de l'école Aoussassi.
10: Nous nous sommes déjà préparés par rapport à la rentrée qui est effective. On a déjà commencé à nettoyer la cour de l'école. Le vent a emporté la toiture de l'école depuis le 9 mai. Jusqu'à présent, nous n'avons pas encore eu solution à réhabiliter la toiture. Nous avons fait le plaidoyer auprès de nos partenaires et du gouvernement. Jusqu'à présent, nous n'avons pas encore eu la solution. Donc, nous sommes en train de chercher à avoir des bâches pour couvrir la toiture.
8: L'inspection académique de la Nana Mambiré et les autorités locales se sont rendues sur les lieux afin d'évaluer les dégâts. Les partenaires de l'éducation sont sollicités pour fournir des bâches ou engager rapidement des travaux de réhabilitation afin de trouver une solution provisoire avant la rentrée scolaire prévue le 21 septembre prochain. Boire, Bélios, Benjamin Abou, Radio Ndekeluka.
1: Merci beaucoup, Bélios, Benjamin Abou, pour ce travail. Sans plus tarder, nous allons reprendre la deuxième partie de notre émission, toujours avec notre invité du jour, qui est M. Blasco Wamunju, proviseur du lycée de Gobongo. M. Blasco Wamunju, je pense que nous allons poursuivre notre échange avec vous. Alors, sur le plan des effectifs, êtes-vous déjà en mesure de savoir combien d'enseignants seront disponibles pour cette année scolaire?
7: Bon, au total, à Gobongo, nous avons le plus souvent à peu près 70 ou 115 enseignants. Et certainement, avec les mouvements qui se passent en ce moment, on ne sait jamais est-ce que certains enseignants seront mutés ailleurs, je ne sais pas trop, mais il suffit seulement qu'on puisse avoir une idée sur la décision qui nous sera envoyée par l'inspection académique de Bangui, hein, et nous aurons une idée sur l'effectif des enseignants. Mais ce qui est sûr, on n'a pas assez de problèmes à ce niveau-là.
1: Vous n'avez pas assez de problèmes à ce niveau, mais y a-t-il quand même des besoins en termes de matériel au sein de votre établissement?
7: Bon, en ce qui concerne les matériels, je pense que récemment, l'établissement a été équipé de certains matériels didactiques. C'est ça là qui nous aide un tout petit peu dans l'exercice de notre fonction. Certes, s'il y a des besoins, nous saurons comment toutefois nous rapprocher de la hiérarchie afin que cela soit donc résolu.
1: Et quelles dispositions prenez-vous actuellement pour que le lycée de Gobongo soit prêt à accueillir les élèves dès le 1er septembre? Soit lundi prochain.
7: Bon, je vous ai dit que nous nous sommes préparés conséquemment pour la reprise des activités pédagogiques d'ici le 21 septembre prochain. Les salles de classe sont nettoyées, la conscience scolaire étant nettoyée, les latrines sont en train d'être mises à l'état. Alors, donc, je pense que tout est fait prêt pour que les activités pédagogiques reprennent sans difficulté aucune.
1: Mais qu'attendez-vous de votre hiérarchie et des enseignants afin de réussir cette nouvelle année scolaire?
7: Mais vous savez, la hiérarchie ne peut que nous donner de grandes orientations et auxquelles nous devons appliquer sur le terrain. Donc, au niveau de nos enseignants, comme nous avons l'habitude de dire, c'est le travail. C'est le travail libère. Et le travail, c'est le travail qui paie et c'est le travail qui libère aussi. Donc, je ne peux que les encourager, je ne peux que les féliciter parce que vous avez vu récemment, pendant le résultat du bac de l'année 2026, nos enfants ont été brillants parmi les autres établissements, parmi les autres enfants. Ça veut dire que les anciens ont su faire le travail. Et j'ai pris cette occasion pour jeter un coup de feu à leur endroit, tout en leur demandant de continuer sur la même voie, quoi, afin que nos enfants puissent réussir comme nous avons constaté à la fin de cette année scolaire.
1: Alors pour terminer notre échange avec vous, quel message souhaitez-vous adresser aujourd'hui aux parents et aux élèves à l'approche de la rentrée scolaire 2026-2027 qui débutera lundi prochain?
7: Bon, le seul message, c'est de demander aux parents de libérer leurs enfants à venir à l'école d'ici lundi. Parce que tout a été fait par le ministère de l'Éducation nationale, que dirige donc le ministre d'État, Aurélien Simplice Zingas. Il a donné toutes les instructions et il est question que ces instructions soient mises en application. Donc les parents ont intérêt à libérer les enfants à venir à l'école. Et les enfants leur demandant de prendre conscience qu'à l'avenir de ce pays repose sur les épaules de chaque enfant centrafricain. Lorsque vous êtes mieux formé, je pense qu'avec le temps, ce sont ceux-là qui vont prendre le relais de ce pays-là. Le flambeau de ce pays sera entre leurs mains. Et nous aurions voulu qu'ils prennent conscience et qu'ils viennent dès le 21 à l'école parce que le temps perdu ne se rattrape plus. Il est question qu'ils viennent à l'école dès lundi prochain, car tout est fait prêt pour leur permettre de reprendre le chemin de l'école.
1: Monsieur Blasco Wamundjo, merci.
7: Je vous remercie, monsieur le journaliste.
1: Ainsi prend fin notre magazine de l'éducation de ce samedi consacré à la rentrée administrative dans le pays. Merci à notre invité Blasco Wamundjo, proviseur du lycée de Gobongo, d'avoir répondu présent à notre invitation. Merci également à vous qui êtes toujours à l'écoute de cette émission sur les 100.9 FM Radio de Kiluka. Restez avec nous, la version en sango, c'est juste après cette courte pause.
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4: 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Neki Luka, il est 10h, le Flash Info, toujours avec Amit Chidjani. Amit, bonjour.
5: Bonjour Martine Oudé, bonjour à tous. Le président de la République, Faustin Archange Touadéra, a officiellement donné hier à Bangui le coup d'envoi de la campagne de vaccination contre le choléra dans les districts sanitaires de Bimbo et de Mbaïki. Cette opération consiste à vacciner 611 000 personnes âgées d'un an et plus. Et puis, la mairie du Ndélé dans le Bamingui Bangouran a déjà adopté un budget prévisionnel de plus de 41 millions de francs CFA destinés au développement local. Ce sont les nouvelles autorités municipales qui ont adopté ce budget après leur installation. Le sultan maire de Ndélé, Ibrahim Senoussi, se dit déterminé avec ses collègues à mobiliser ces fonds. Au Sénégal, le premier ministre Ahmadou Al-Aminoulo a annoncé que l'État rembourserait sur les trois prochaines années sa dette de plus de 1400 milliards de francs CFA envers les entreprises avec un premier paiement de 300 milliards prévu d'ici à la fin de l'année. Football suite. Cet après-midi, des rencontres de la Super League au stade Barthélemy Bouganda à 13h. FC 5 sera opposé au tout-puissant USCA, puis à 15h, SCAF affrontera Olympique Real de Bombari. 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

Heureux de vous retrouver une fois de plus sur les 100.9 FM Radio de Kiluka. Soyez surtout les bienvenus dans votre émission 100% musique de ce samedi 19 septembre 2026. Dans la première partie de cette émission, nous recevons deux jeunes pépites et talents de la musique qui ne cessent de monter en puissance ces derniers temps. Vous allez découvrir leur parcours et leurs projets à court, moyen et long terme. Et bien sûr, je vous donnerai également quelques-unes des activités culturelles prévues pour ce week-end. Martine Odi, c'est moi au micro. Je ne suis pas seul, je suis donc accompagné de Guirimi Aminendi qui assure la technique tout au long de cette émission. Mesdames et messieurs, vous êtes bien dans votre émission 100% musique.

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0: 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Il m'a témoin à 21 ans.
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0: 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Ton est mon affaire, mon sac à toi.
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1: Oui, 2027.
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0: 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Il m'a eu le riche.
3: Merci, là.
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1: Ok, premièrement, bien sûr, merci. Je suis plus à la soutenir aussi TikTok, Facebook, YouTube, partout. Nana, merci. Et deuxième ligne, c'est que je suis beaucoup à la Congombie. Que tu n'es pas encouragé, n'a pas été suicidé. Parce qu'il y a quelqu'un qui m'a mené, il a décidé de
0: faire ça.
1: Mais il souffrit.
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0: 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Ndekiluka, il est 11h, le flash info avec Astrid de Monaco-Lengue. Astrid, bonjour.
1: Bonjour Martin Yaoudi, bonjour à tous. Le président de la République, Faustin Archange Touadéra, a lancé hier à Bangui la campagne de vaccination contre le choléra dans les districts sanitaires de Bimbu et de Mbaïki. Au total, 611 000 personnes âgées de 9 et plus seront vaccinées. À cette occasion, le président de la République a déclaré la fin de l'épidémie de choléra dans le pays après 2 mois et demi de lutte contre la maladie. Et puis le centre de traitement de données de l'Autorité nationale des élections a pris feu hier soir. Les circonstances de l'incendie ainsi que l'ampleur des dégâts restent à élucider. Le ministère du Travail lance une campagne pour prévenir les accidents et renforcer la sécurité. Lancée mercredi dernier à Bangui en partenariat avec la brasserie Mokav, cette initiative informe les travailleurs des secteurs publics et privés sur les risques liés à la consommation d'alcool au travail. En sport, football, poursuite cet après-midi de la Super League au stade Barthélemy Boganda. 2 matchs sont au programme. À 13h, UFC 5 sera face au tout-puissant USCA, tandis qu'à 15h, SCAF affrontera Olympique Réal de Bambari. 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
2: Le président Didas Sabon, Shogi Productions.

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Andrés, je ne m'entends pas du tout, là. Même à 4 encore aussi, Goyo. Ici, quand Singa ferme, on a Gougia, ici, quand aussi.

l'actu de vos avis et communications récents pour FFM Radio Ndeki Local, au Conseil de la communication porte à la connaissance des promoteurs et responsables des médias en ligne exerçant leurs activités sur les plateformes numériques en République centrafricaine qu'ils sont invités à procéder à la déclaration d'existence de leur organe de presse auprès du Haut Conseil de la communication. Ces déclarations se font du 21 septembre au 5 octobre 2026. Auprès de la commission en charge des médias en ligne et des réseaux sociaux du Haut Conseil de la communication, 6 au bâtiment annexe du ministère des Affaires étrangères, aux heures ouvrables. Les modalités pratiques de dépôt des déclarations et les cas échéants, bien sûr, le formulaire renseigné sont disponibles auprès de la direction technique du Haut Conseil de communication. Le Haut Conseil de la communication rappelle que cette opération vise notamment à recenser et à identifier les médias en ligne, actualiser les fichiers des médias, faciliter le dialogue avec les professionnels des médias et contribuer à une meilleure organisation du secteur de la communication numérique. En conséquence, le HCC invite l'ensemble des promoteurs et responsables des médias en ligne concernés à prendre les dispositions nécessaires pour effectuer leur déclaration dans les délais indiqués. Fait à Bangui le 18 septembre 2026. Le président du Haut Conseil de la communication, José Richard Poambi. Et puis, la directrice du groupe scolaire Tartine et Chocolat, lycée Noé Klein, informe les parents d'élèves et public banguissois. Les inscriptions au titre de l'année académie 2026-2027 continuent à la maternelle, primaire et secondaire. Pour tout renseignement adressé à la direction du groupe scolaire Tartine et Chocolat, tous les jours ouvrables de 7h30 à 14h00. Nous souhaitons la bienvenue à tous les nouveaux élèves. Pour plus d'informations, chers parents, la rentrée scolaire 2026-2027 est prévue pour le 21 septembre 2026 à partir de 7h30. Pour tout renseignement, veuillez contacter ce numéro 72 40 2 x 25. Et puis, l'Institut universitaire École de formation des cadres et au cadre manager du développement du demain a le plaisir d'informer les étudiants, les professionnels de la gestion des entreprises et administration du droit et la licence politique et autres que la rentrée administrative 2026-2027 dans le cadre du système. 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
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Et puis la direction de l'Institut universitaire de formation paramédicale de la Croix-Rouge centrafricaine a le plaisir d'informer le public que pour sa rentrée académie 2026-2027, il est ouvert un concours d'entrée en première année des filières suivantes. Master professionnel en sciences infirmières avec option administration et gestion des services de soins. Pédagogie en sciences infirmières, bloc opératoire, licence en sciences infirmières, licence en sciences obstétricales en abrégé, LSO, et puis assistant de santé, assistante accoucheuse. Les dossiers de candidature doivent obligatoirement compter une demande manuscrite adressée. Vous êtes bien sûr directeur de la direction de l'Institut universitaire de formation paramédicale de la Croix-Rouge centrafricaine. Un formulaire d'inscription à remplir lors du dépôt du dossier, une lettre de motivation pour le master, un CV bien détaillé, une copie authentifiée bien sûr, les diplômes BC, BAC et autres pour par la DEC et le secrétariat général de l'Université de Bangui, une copie légalisée d'acte de naissance, un certificat de nationalité, un certificat médical d'aptitude physique datant de moins de 3 mois, carte photo d'identité, bien sûr, 4x4. Pour les fonctionnaires, une copie de l'arrêté de titularisation dans la fonction publique. Le reçu attestant le versement des frais d'inscription aux épreuves d'admission fixées à 15 000 francs CFA. 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Les concours se dérouleront le mardi 17 novembre 2026 pour bien sûr la licence en sciences infirmières et pour la licence en sciences obstétricales le mercredi 18 novembre 2026 pour le master bien sûr. 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

0: 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encore à 11 ans, là, le sale, il était tonson dans la perle, voilà, c'est le caractère noir. 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
2: À l'écoute de Radio Ndeke Luka, il est 12h, le point d'actualité avec Astrid de Bonheur Calling. Astrid, bonjour.
3: Bonjour, Dieu merci Goga, confort d'écoute à tous. Le président de la République, Faustin Archange Todera, a lancé hier à Bangui la campagne de vaccination contre le choléra dans les districts sanitaires de Bimbo et de Mbaïki. Au total, 611 000 personnes âgées d'un an et plus seront vaccinées. À cette occasion, le président de la République a déclaré la fin de l'épidémie de choléra dans le pays après 2 mois et demi de lutte contre la maladie. Le centre de traitement de données de l'Autorité nationale des élections a pris feu hier soir. Les circonstances de l'incendie ainsi que l'ampleur des dégâts restent à élucider. Et puis le ministère du Travail lance une campagne pour prévenir les accidents et renforcer la sécurité. Lancée mercredi dernier à Bangui en partenariat avec la brasserie Moncaf, cette initiative informe les travailleurs des secteurs publics et privés sur les risques liés à la consommation d'alcool au travail. En sport, football, poursuite cet après-midi de la Super League au stade Barthélemy Boganda. 2 matchs sont au programme. À 13h, UFC 5 sera face au tout-puissant USCA, tandis qu'à 15h, SCAF affrontera Olympique Réal de Bombari. 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

Non, c'est ce soir quoi qu'on a passé à l'OIT de Bola, Irina Ndoti 75 93 33 33 72 29 52 52 et moi Singa Tsalando Solamada Fonde Kelukada.

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1: Ouais, barala, DMG, Ketendongo.
0: Ketendongo. Tiens, la nuit, on en doit.
1: Comme
0: il dit. Il dit, on va gagner. Vraiment, là, ça te dit, hein?
1: Ah, là, je vais déjà, ouais, je vais déjà, même quelques retours là, si, bah, il va y avoir un document d'affaires, là, ça tombe bien, Dieu merci beaucoup.
0: Bonjour, tu es encore dans la soirée, continue.
1: Bon, mais ça fait beaucoup, je te sens bien, Dieu, ça, les quelques noms à son ligne, petit pour moi.
0: C'est bien là.
1: Le monde aussi, un grand chef, nous sommes dans le ligne, au cas où, malgré ce que vous avez dit, il y a une bonne accord, ça se met solidement.
0: Vraiment, à son mingi, c'est une gamine là.
1: Merci.

0: Et tenez nous au niveau d'avant de Kelouka Nestedi, Elisabeth, depuis Bimbo, Ibarala.
1: Merci, Ibarala, si tu attends.
0: Oui, il est là, Zonama Guinoa.
1: Son boulage.
0: Il m'en zone là-bas. Nicolas Nandoa. D'accord, à la Timouz, on était comme dans ces voies. Oui.
2: Oui.

0: 12h10. Bon confort d'écoute à Mako. Mako, voilà, Ibarala Nangasinga. Ibarala toi la moi Nangasinga, Ibarala bon Imateraba. Ibarala. Il y a la zone d'or. Abdamen Moukola. Qui m'a Abdon?
1: Abdamen Moukola.
0: Abdon Tegui à la zone.
1: Abdon Tegui à la
0: Il est Abdon là sur la Tegui.
1: Alors, il m'a fait le Tegui à la zone.
0: Nous allons voir mon zone comme la Sévata.
1: Abdon Moukola.
0: Alors, oui.

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0: D'accord, il est dans la singula.
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0: Singila le DMG ni sotala ni zwa.
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0: il dit Bangba.
1: Bangba, il dit Balawa.
0: Ah, Tati Swakozo. 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Motelomingi Zoumangba, tu vas à Gizango. Tu vas à Gizango, tu vas à Gizango, tu vas à Gizango. D'accord, d'accord, imagine qu'on peut nous Bangba, mais qu'on nous donne, bon, voilà, mais t'as un Bangba, n'y va.
1: Wow, la
0: fin de la
1: fin
0: de la fin de la fin de la fin de la fin de la
1: fin
0: de D'accord, tu es signé à la Mbaki Bosangwa.
1: Merci,
0: Singila.

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1: Le cousin de Simon, le photographe, le bala Salomon, le gars bouché en Boalika. Le bala Marie, sur le sac aussi, dans l'hôtel des chutes, Boali, sur le piste. Les mouna grandi, ils vont sur le quota commerçant qui a marché pour Bongo. Le prince, il a un bagage de Boali poste.
0: Oui.
1: Les mouna grandi, une blanche qui est Marie, les mouna divine, le bala Gaïs aussi. Une mouna précieuse, une mouna grande sœur, Adeline encore l'eau. C'est un an qui n'a pas la radio de Kiluka.
0: Radio de Kiluka, c'est un an qui n'a pas la.
1: Merci.

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0: Oui.
1: Et puis, les gens qui ont maman qui a été et puis, les gens qui ont papa qui a été jeune évolué, samba qui a été et puis, les gens qui ont été en train de se faire, et puis, les gens qui ont été en train de se faire, et puis, les gens qui ont été en
0: train de se faire.
1: Merci.
0: Singila. Et les gens qui ont été en train de se Bali misère. 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

0: 75 93 33 33 72 29 52 52 Ibarra la main.
1: Ouais, merci Miki, tonton DMG.
0: Oui, Timbila, tu as un endroit.
1: Ah, d'accord, bonjour. Ah,
0: quand vous avez un
1: manteau,
0: vous avez un manteau. Vous avez un manteau. Vous avez
1: un
0: manteau. Vous avez un manteau. Vous avez un
1: manteau.
0: Vous avez un manteau. Vous avez Voilà, il m'a dit que c'était un bâtiment qui a été en train de se faire. Il était en train de se faire. Bon samaritain, 12h24. Bon, voilà, je vais vous dire que c'est un peu
1: comme
0: ça. Il
1: est un peu
0: d'accord, voilà, tu es là, tu es là. D'accord, nous sommes combien à ce soir? Singula.
1: Singula.
0: Singula, mingi na lao.
1: Merci toto.

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0: Ibarra la main.
1: Ibarra la main, écoute ça.
0: Simba, Dieu merci. Ibarra la joie.
1: Christopher. Ah, il est en
0: bas de l'eau, il y a un bon, certainement, tu sais, on est à 14 ans, 15 ans, c'est déjà la mort.
1: Après,
0: il est en bas de l'eau. Ah, il est en bas de l'eau, il est en bas de l'eau, il est en bas de l'eau, il est sûr, quoi, comme il est en bas.
1: C'est comme
0: dans
1: la
0: bague
1: de la
0: caméra. Bon, il y a partout. D'abord, on est que nous, quand on a un satellite partout, il y a un match. Je me fais bon, on a la user.
1: Attends.
0: Epiphany?
1: Merci.
0: Mais je me fais bon, on a la user. Oui. Moi, je me fais bon, on a la user.
1: Ah, ah,
0: c'est un bon, moi, je me fais fan, Epiphany.
1: Ah, il caché tout.
0: Ah, bah, ouais. Bon, je te confie là, c'est bon, là.
1: Merci. Je commande pour le journal, là, ça.
0: Ah.
1: Oui.
0: Ah oui.
1: Ah ouais, la
0: c'est bien.

0: 75 93 33 33 72 29 52 52 d'Afon de Kiluka Barala.
1: Barala,
0: oui. Et Barala, il est là, je l'endroit.
1: Il m'a dit,
0: Oui, d'accord.
1: Bon, bah, il a prouvé que vous avez dit
0: que vous avez dit. Singila. Singila. 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

0: Iba Ananga Singa.
1: Oui, Iba Ami.
0: Ira la zone en doigt.
1: Hervé Bamboa, Nambagi Miskin.
0: Nambagi Miskin, la soki yanka.
1: Ah, la soki Mounja la mande, tu vois, tu peux être où il m'a pas dit d'aller là.
0: En fait, Mounja samedi, ça n'y a pas, parce que Mounja n'est pas dit qu'il n'y a pas dit dimanche, à mon yabari d'un coup.
1: Vraiment.
0: Mabana, ouais. Parce que moi, je m'entends, moi, quand on a une sauce tomate, un yézo, moi, je dis que c'est pas, t'as un quoi, bah, on m'a pas balo. Ah, c'est même là qu'il y avait. Bon, on a dit que nous avons barré la cour de la dimanche, nous avons dit que nous avons gagné.
1: Vraiment.
0: Ok, nous avons dit que nous avons gagné.
1: Merci.
0: Merci.
1: Oui. Merci.
0: Merci. Merci. Merci.

0: Et on va tirer dans Franck Tibozoum, hein, Franck Barassin.
1: Bah, mini DMG.
0: Ton nom est Franck Nabozoum.
1: Aïe, Bozoum, quoi, c'est un gars.
0: À la barre, il y a la zone, tu me dis.
1: Aïe, la présence, il y a un marché, il y a un petit abattis, il y a un madame, il y a un petit abattis, il y a un marché, il y a un petit vrai rongo, il y a un petit
0: abattis. Ah, d'accord, c'est pour que je rongo, quoi, c'est un gars.
1: Ah, il y a un petit abattis.
0: Na mangbara, c'est un gangou.
1: Voilà, il y a un gars.
0: Voilà, moi, je suis un gars, je suis un
1: Je suis un peu plus de temps.
0: Tu n'as pas signé là-haut?
1: Ni là, merci.

0: Dafond de Kilouke Barala.
1: Oui, Barala, tu m'entends.
0: Il Barala, tu as nous en magne noir.
1: Et le film de Boula, Chiri, là-bas, depuis sa bandit là.
0: Comme nous, Boula, va d'avoir, voilà, sur l'onde.
1: Le quoi, le déco, il est là, il est là.
0: Nous étions encore dans ce Ouattara.
1: Bon, et comment ça que j'ai tombé la maman, tu m'as mis une chine à Kabangi.
0: Ah.
1: On va te mettre la matin en général, Gombi. 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

0: D'affond, dès qu'il y a d'affond, ça va bien, Afrique, à quoi il barra là?
1: Il barra la pointe.
0: Il ira la zone endroit?
1: Que tu as un marketing à la balle.
0: Un marketing à la balle, que tu auras. Mon zoo, t'es encore bien, c'est vraiment.
1: Ok, pas joli, ni mon joli, t'es un moyen à ma mère, tu sens un match, tu sois un bébé, tu es. Et puis, le monde a papa qui a 10 ans, j'ai un nid, j'ai la chute, tu me bats ici.
0: Oui.
1: Et puis, mon âge, j'ai un tout, tu gères, la chute, tu me bats là-bas. 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
1: Oui, il y a des caoues,
0: il y a
1: beaucoup de caoues, il y a des caoues,
0: il y a
1: beaucoup de caoues, il y a beaucoup de caoues.
0: Ah bon?
1: Oui.
0: Ah bon? Bon, voilà, maman, je suis venu à la maison de comme ça, si on va.
1: Mais il y a des caoues, il y a des caoues, il y a
0: Tu as signé la bague bombari. Signé là. Douze heures passées de 48 minutes. Voilà, destination de 13 heures. Lors de retrouver Astrid de Bonheur Cooling pour la grande édition. Vous nous écoutez où que vous soyez, merci. Ou si vous êtes à table, bon appétit. Si vous êtes quelque part en train de prendre quelque chose, ben voilà, à votre soif. Hein. Hein. La forêt de Kelouka là, il bara là.
2: Ah, bara là.
0: Il ira là, son endroit.
2: Didier, tu me donnes un café.
0: Il va dire Bosungo café, nous t'en connais, c'est vraiment. D'accord, signe là-haut.
2: Merci.
0: Ah.

0: et écrire encore na Bombari ou Raterna. Dieu merci Bombari Barama.
1: Merci Barama et Bessiaya.
0: Miterindalo, Dieu merci. T'es là, ouais.
1: Ah.
0: Apparemment, moi, je m'en aurais dit, je m'en aurais dit, Bon, tu me dis, Dieu merci. Voilà, Dieu merci, là. Dieu merci, Barama. Dieu merci, Bombari. Il y a la mousse
1: Ah,
0: da, je m'étais dit,
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0: Et on a raté Nelson Nabosangwa, Nelson Barassi.
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0: Alors, il y a un duro dans l'angle, on
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0: Signé la Mingo?
1: Merci, DMG, Johnny Kualalama.
0: Singila.

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1: Je suis un peu plus de temps.
0: Signa.
2: Régis le Normand, Aline Okizaza le président.
0: À 12h passées de 46 minutes, nous retrouvons Kofi Olomide dans son titre Clé Boa. Ah. Bolingo.

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1: Oui.
0: D'accord, nous étions comme dans ce water.
1: Nous étions comme dans la famille Hachema.
0: Oui.
1: Pas que tu peux dire en garde. Il y a la famille Guéret. Il y a la famille Dumba.
0: Oui.
1: Il y a Clarisse. Il y a la famille Kaimodio. Il y a le chef de détachement. Il y a Sara Mandji, le Kang Minato et le Mozart Gérétio. Il y a à tout, à ce que ça que maïna bongi complet et de la natoua classe qu'on a 07 complètement la bonne appétit
0: signe la mignonne là-haut.
1: Merci.

12h53 minutes exactement, cette nuit sera 13h. L'heure de suivre la grande édition sur les ondes de Radio de Keluka. Ça sera une présentation de Astrid de Bonheur Kolingé. L'Ose Bangou Diwa, il est mon charge. Charge à na Bongi, problème à Andoti. Soit encore école à Gadizia Ozo. Problème à Mingiawa.

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14: Il est 13h, nous vous invitons à suivre la grande édition avec Astrid de Bonheur Cooling. Astrid, bonjour.
15: Bonjour, Dieu merci Goga, bienvenue à tous dans cette édition. Le centre de traitement de données de l'Autorité nationale des élections a été touché par un incendie hier soir. Les premières évaluations des dégâts dans ce journal. Le centre de santé Le Bon Berger offre 6 mois de gratuité ciblée, une initiative destinée à améliorer l'accès aux soins pour la population de Bégois. Et puis à Bokaranga, une maladie d'origine inconnue décime les élevages de caprins. Plusieurs bêtes sont mortes ces dernières semaines. Football, la Super League se poursuit au stade Barthélemy Boganda avec 2 rencontres au programme aujourd'hui. Nous sommes deux à la présentation de ce journal. Amiti Diani, bonjour.
16: Bonjour, Astrid de Bonheur Kulingi, bonjour à tous. Une partie du centre de traitement des données de l'Autorité nationale des élections a été endommagée hier soir par un incendie.
15: Selon les premières informations, un court-circuit serait à l'origine du sinistre. Le feu a causé d'importants dégâts matériels. Le président de l'institution, Mathias Barthélemy Monrouba, fait le point au micro de Jeff Tao.
17: Nous avons été tous hier surpris par cet incendie qui s'est déclenché au niveau du centre de traitement des données. Je voulais rassurer que nous avons eu beaucoup de pertes en matériel et en partie la moitié du bâtiment abritant le centre de traitement des données qui a pris feu hier. Notamment, toutes les archives de l'AINE sont parties en fumée. La salle d'impression des listes électorales avec tout le matériel, les grosses machines, les grosses imprimantes et les scanners sont partis en fumée. Là où nous avons des réserves de machines, des ordinateurs, on avait environ 70 ordinateurs neufs qui sont aussi partis en fumée. D'autres salles aussi ont été touchées. Nous avons réussi à sauver hier le serveur et la base de données. Hier nuit, grâce au concours de secours, nous avons pu maîtriser le feu en partie. Nous avons demandé qu'un constat soit fait. Je viens de demander qu'on nous envoie des experts. Et là, nous attendons le rapport de ces experts qui vont nous dire de quoi il s'agit. Je voudrais rassurer nos compatriotes par rapport aux élections futures. Les élections vont avoir lieu le 25 octobre. Les données ont été sauvegardées et donc nous pouvons aisément organiser les élections.
16: Restaurer la cohésion sociale après les violences de juin, le gouvernement a ouvert hier à Boali la première édition du dialogue communautaire.
15: Oui, Amine, durant 4 jours, jeunes agriculteurs, éleveurs, notables autorités militaires et leaders religieux vont se retrouver autour d'une même table. Ces échanges visent à renforcer le vivre ensemble et à consolider la paix dans cette localité. Écoutons Lina Josiane Bemakasui, ministre de l'Action humanitaire et de la Réconciliation nationale, interrogée par Jasmin Wabizele.
18: Au mois de juillet, il y a eu un incident sécuritaire à Boali entre les communautés et le chef de l'État nous avait dépêché pour venir voir de visu ce qui s'est vraiment passé. Quand on est arrivé, on a confirmé que c'est un problème de dialogue entre les communautés. Nous avons eu des échanges avec les communautés et les recommandations étaient d'organiser aujourd'hui ce dialogue communautaire. Donc nous sommes aujourd'hui ici à Boali pour lancer officiellement ce dialogue communautaire avec les autorités locales, les personnes identifiées identifiés pour la réussite de ce dialogue. Le chef de l'État m'a donné des orientations bien précises pour ce dialogue, pour que, à la fin de ce dialogue, la population de Boali abandonne le chemin de la division. Nous sommes des Centrafricains. Non à la division, non à l'incitation à la haine, surtout l'incitation à la haine, pour que la population de Boali vive dans la paix. Si nous ne nous engageons pas pour notre pays, si nous ne travaillons pas pour le développement de la République centrafricaine, il n'y a personne qui viendra le faire à notre place.
15: La ville de Boali avait été secouée le 16 juillet dernier par de fortes tensions après l'assassinat d'un homme par des individus armés non identifiés. Dans la foulée, la mosquée de la ville a été détruite et plusieurs habitations saccagées. Des biens ont été également pillés par une foule en colère.
16: Fin de séjour en Centrafrique pour le chef de l'UNOCA, Mohamed El Amin Souef, achève aujourd'hui sa visite officielle à Bangui.
15: Présent dans la capitale centrafricaine depuis le 16 septembre, le représentant spécial du secrétaire général des Nations Unies pour l'Afrique centrale a animé hier une conférence de presse. Il a réaffirmé l'engagement des Nations Unies en faveur de la paix en Centrafrique et du renforcement de la coopération régionale. Vous avez recueilli ces propos à Mitidjani.
19: Cette visite répond avant tout à une volonté d'écoute et de dialogue. Mieux comprendre les priorités de la République centrafricaine, recueillir l'analyse des autorités sur les évolutions politiques et sécuritaires dans la sous-région et examiner ensemble les moyens de renforcer la prévention des conflits et la coopération régionale. La République centrafricaine, que vous le savez très bien, occupe une place importante, hautement stratégique dans la sous-région. Les défis auxquels elle est confrontée ont souvent une dimension transfrontalière. Qu'il s'agisse notamment des conséquences de la guerre au Soudan, des mouvements de population, de la circulation illicite des armes, des activités des groupes armés, de la transhumance ou encore des effets du changement climatique. Et à cela s'ajoute l'exode massif des populations qui ont quitté le bassin du lac Tchad. Face à ces défis, notre conviction est que le dialogue, la prévention, la coopération entre les États de la région et la diplomatie préventive, la cohésion sociale demeure essentielle.
16: À Bégoua, le centre de santé Le Bon Berger veut rapprocher les soins de la population. Il offre 6 mois de gratuité ciblée.
15: Situé à Gbaloko, au PKC sur l'axe Boali, cette formation sanitaire entend soulager les ménages confrontés aux difficultés d'accès aux soins. Reportage de Edouard Rogossé.
20: Cette gratuité concerne les consultations, les hospitalisations et la prise en charge des victimes d'accidents de la route. Dans les salles d'hospitalisation, plusieurs patients reçoivent des soins. Parmi eux, Samira Gugaza, admise pour une hypertension artérielle. Hospitalisée depuis 3 jours, elle affirme que son état s'améliore.
21: Je souffre de problèmes de tension. À mon arrivée ici, j'ai été bien

0: cela que nous réunions et on a décidé de faire quelque chose. On a dit, mais il y a des gens ici, par exemple, des maladies qui viennent chez nous, on paie les consultations, on paie les tests de paludisme, mais il n'y a pas d'argent pour payer tout ça. Et c'est pour cela que, en tant que coordinateur, j'ai dit, moi je vais prendre en charge les consultations et les tests de paludisme.
1: Face à la fréquentation croissante de l'établissement, ces responsables envisagent d'augmenter la capacité d'accueil et de renforcer les équipements médicaux pour améliorer la prise en charge. Selon les chiffres du centre, plus de 40 patients y sont reçus chaque jour.
2: Dans l'Ouampindé, une maladie dont l'origine reste encore inconnue, je voulais dire, décime depuis plusieurs semaines les élevages de caprins de Bokaranga.
3: Face à cette situation préoccupante, certains éleveurs soupçonnent des produits chimiques utilisés dans les champs agricoles. Ils appellent les autorités à agir pour préserver l'élevage dans la région. Les explications de Peggy Gertrude Sirino.
4: Les éleveurs du petit élevage de Bokaranga se disent dépassés par ces phénomènes à l'origine de la mort de leur bête. Marcel Goum a déjà perdu une trentaine de cabots dans son élevage, une situation qu'il n'arrive pas à digérer.
5: Ces cabris sont une source de revenus pour notre économie et nous permettent notamment de financer la scolarité des enfants. Malheureusement, cette maladie d'origine inconnue vient les décimer. Nous ne savons plus quoi faire dans cette situation. J'ai une quarantaine de cabris, 37 sont morts et il ne m'en reste que 5.
4: Aline Rao accuse pour sa part la mauvaise gestion des produits herbicides utilisés dans les cultures par les agriculteurs.
6: C'est le mauvais usage d'herbicides pour assurer la propriété autour de la maison qui sera à l'origine de la mort de ces animaux. Une fois que les cabris broutent ces herbes, ils ont la diarrhée et meurent par la suite. J'avais 15 cabris, mais 7 sont morts alors qu'ils étaient enceintes.
4: La carence en produits pharmaceutiques et le manque de vaccination constituent des facteurs qui exposent davantage l'élevage des caprins à Bokaranga. Marina Begonda, chef de poste vétérinaire de l'élevage à Bokaranga, donne des conseils aux éleveurs.
7: Je demande aux éleveurs qui constatent des manifestations telles que la diarrhée ou une perte de poids de séparer les animaux malades de ceux qui sont en bonne santé afin d'éviter une éventuelle contamination. En effet, s'ils vivent ensemble, leurs excréments et leurs urines peuvent contribuer à contaminer les autres bêtes, en attendant que nous trouvions un vaccin ou une solution pour sauver leur élevage.
4: La crise sécuritaire a fortement contribué à la destruction de l'élevage dans la sous-préfecture de Bokaranga. Bokaranga, Peggy Gertrude Sirino, Radio Dekeluka.
2: Le ministère du Travail sensibilise à la sécurité en milieu professionnel.
3: Avec l'appui de la MOUCAF, cette campagne menée mercredi met l'accent sur les dangers de la consommation d'alcool au travail. Symphorien Ludovic Malekatcha.
8: Durant 2 jours, les participants ont abordé les effets de l'alcool sur la santé, la vigilance, la sécurité et la productivité. Ils ont également échangé sur les responsabilités de l'employeur et de l'employé, ainsi que sur les moyens de prévenir et réduire les risques. Sylviana Nsapande-Ekete, comptable dans le secteur privé, nous dit ce qu'elle retient de ces échanges.
9: Le fait de prendre de l'alcool de manière abusive, c'est nuisible d'abord pour la santé et aussi c'est nuisible pour notre travail. Si tu veux prendre de l'alcool, c'est pas interdit, tu peux prendre ça après les heures de travail. C'est-à-dire dehors, quand tu finis ton travail, tu pars, tu prends tranquillement, mais pas de manière abusive.
8: Annie Gisèle Mwanga, ministre du Travail, revient sur les objectifs de cette initiative.
10: Comme vous le savez, le travail décent, c'est aussi protéger les travailleurs. Et les travailleurs doivent occuper un espace sain qui favorise leur bien-être au travail. C'est une campagne de sensibilisation aux risques professionnels liés à l'alcool pendant la durée du travail. C'est très important parce que, comme on l'a dit tout à l'heure, il faut protéger les travailleurs et protéger aussi les employeurs.
8: La campagne s'est achevée jeudi par une visite du site de production de la MOCAF, suivie d'une présentation du matériel de dépistage et d'une démonstration du test d'alcoolémie.
2: Et c'est la page sport. Football poursuit cet après-midi de la Super League au stade Barthélémy Bouganda.
3: Oui, amis, deux rencontres sont au programme. En ce moment, UFC 5 affronte le tout-puissant USCA. Puis à 15h, SCAF croise le fer avec l'Olympique Real de Bombari. IRDFC 8 et AS Tempête Mokaf ont fait match nul 2 buts partout.
2: Football encore. Le comité exécutif de la Fédération Centrafricaine de Football exclut le Red Star de la Super League et libère les joueurs du club.
3: Réuni le 12 septembre à Bangui, le comité exécutif a également décidé de retirer au Red Star

0: sa qualité de membre de l'Assemblée générale de la Fédération. La décision précise que les joueurs sont désormais libres de tout engagement et peuvent demander une licence auprès du club de leur choix. Les dirigeants du Red Star seront convoqués devant le comité exécutif pour s'expliquer sur leur engagement vis-à-vis de la Fédération et des joueurs.
1: Football toujours, les éliminatoires de la Sous-Ligue de Lakwanga se poursuivent cet après-midi sur le terrain situé derrière le dispensaire.
0: Tout à l'heure à 14h, Mascara Sukatel sera opposé à Eskanga École. À 16h, FC Kalok défiera Lakwanga 6.
1: Basketball, suite du championnat de la Ligue de Bangui chez les seniors dames et messieurs.
0: Chez les dames, Ami Club de Bigwa affronte Asmazanga à 14h. À 15h30, CBC sera face à Giraffe. Chez les hommes, 92 Bantou joue contre Asopété à 17h. À 18h30, Bimbo sera opposé à Zaraslo.
1: Volleyball, championnat d'Afrique des Nations en Tunisie, la RCA affronte l'Égypte demain à 15h.
0: Malgré 3 défaites dans la compétition, les fauves du Bazoubangui conservent leur chance de qualification. Une victoire face à l'Égypte leur ouvrirait les portes des cartes finales.
1: Ainsi prend fin ce journal sur Radio Ndikiluka. Merci à tous de l'avoir suivi. Restez avec nous, la version Sango, c'est maintenant.
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2: Nous avons été tous hier surpris par.
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2: rassurer nos compatriotes par rapport au gardé et donc nous pouvons aisément organiser les élections.
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5: Cette visite répond avant tout à une volonté d'écoute et de dialogue.
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5: Diplomatie préventive, la cohésion sociale demeure essentielle.
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10: Et il y a des gens qui ont été deux ans. De suite, dans ce bail, on a écouté l'hôpital Tibégua et il boulit un an. Sauf depuis qu'il y a eu par jour, il a reçu plus de 40 quelques personnes, 30 quelques personnes. 24 heures sur 24 heures, il s'est ramené promotion. Il a si boulé, il organisé, il tenait, il a un assez mini traitement. Peut-être il s'est ramené gratuit, na, il m'a s'entraîné.
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voilà, nous remercions Gâteau Bivin pour ce titre Coup de Foudre. 13h41, c'est pas encore fini. Poursuivons toujours dans des variétés musicales. Et là, nous retrouvons Fichiti. Décision, ma décision. Bonga, quand tu peux couper le comité, n'a pas un balou sur nous, on a peut gâteau buvin, c'est un petit mot de colonne, on va dire un coup de foudre. Il va rater un petit et tirer un petit mot de colonne maintenant. Ma décision.

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0: Il est 14h, le point d'actualité avec Bolivis Massambaya. Bolivis, bel après-midi.
1: Bel après-midi, Dieu merci Gouga, bel après-midi à tous. Une partie du centre de traitement des données de l'autorité nationale des élections ANE a été endommagée hier soir par un incendie. Selon les premières informations, un court-circuit serait à l'origine du sinistre. Le feu a causé d'importants dégâts matériels. Et puis, dans l'Ompendé, une maladie dont l'origine reste inconnue décime depuis plusieurs semaines les élevages de caprins de Bokaranga. Face à cette situation, certains éleveurs soupçonnent des produits chimiques utilisés dans les champs agricoles. Ils appellent les autorités à agir pour préserver l'élevage dans la région. En RDC, la Commission nationale des droits de l'homme dit avoir constaté des atteintes aux droits de l'homme lors de la manifestation du 15 septembre dernier à Kinshasa. Dans un communiqué, l'institution indique qu'une mission d'observation déployée sur place a relevé que le rassemblement avait été perturbé par des personnes munies, dont notamment de bâtons et de machettes. La CNDH précise poursuivre son travail afin de rendre un rapport sur les événements. Football poursuite cet après-midi de la Coupe de la Super League au stade Barthélemy Bouganda. Deux rencontres sont au programme en ce moment. EEFC 5 affronte le tout-puissant USCA. Puis à 15h, SCAF croise le fer avec l'Olympique Réal de Bombari. 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

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Le Haut Conseil de la communication porte à la connaissance des promoteurs et responsables des médias en ligne exerçant leurs activités sur les plateformes numériques en République centrafricaine qu'ils sont invités à procéder à la déclaration d'existence de leur organe de presse auprès du Haut Conseil de la communication. Ces déclarations se font du 21 septembre au 5 octobre 2026 auprès de la commission en charge des médias en ligne et des réseaux sociaux du Haut Conseil de la communication, sise au bâtiment annexe du ministère des Affaires étrangères, aux heures ouvrables. Les modalités pratiques de dépôt des déclarations et le cas échéant, le formulaire à renseigner sont disponibles auprès de la direction technique du HCC. Le Haut Conseil de la communication rappelle que cette opération vise notamment à recenser, à identifier les médias en ligne, actualiser le fichier des médias, faciliter le dialogue avec les professionnels des médias et contribuer à une meilleure organisation du secteur de la communication numérique. En conséquence, le HCC invite l'ensemble des promoteurs et responsables des médias en ligne concernés à prendre les dispositions nécessaires pour effectuer leur déclaration dans le délai indiqué. Signé José Richard Poimbi, le président du Haut Conseil de la communication. 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La direction de l'Institut des sciences paramédicales porte à la connaissance du public centrafricain que les candidatures au concours d'entrée au titre de l'année académique 2020

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1: 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Et pas les enseignants qui étaient bébé, amingi, voilà, les enseignants dans la classe soir.
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1: 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Donc, elle a sûr, tu tenais à la tenir, en dernier, en guin, la
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14h54 minutes. Voilà, merci pour votre fidélité d'écoute à Radio Neki. Lucas n'est pas encore fini. Là, nous retrouvons Lévi dans ce titre Love Me. Voilà, c'est parti.

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0: Il est 15h, le point d'actualité toujours avec Bolivis Massambaya. Bolivis, bel après-midi.
1: Bel après-midi, Dieu merci Gouga. Bel après-midi à tous. Restaurer la cohésion sociale après les violences de juillet dernier, le gouvernement centrafricain a ouvert hier à Boali la première édition du dialogue communautaire. Durant 4 jours, jeunes agriculteurs, éleveurs, notables, autorités militaires et leaders religieux vont se retrouver autour d'une même table. Ces échanges visent à renforcer le vivre ensemble et à consolider la paix dans cette localité. Pour rappel, la ville de Boali avait été secouée le 16 juillet dernier par de fortes tensions après l'assassinat d'un jeune homme par des individus armés non identifiés. Autre fait d'actualité, une partie du centre de traitement des données de l'autorité nationale des élections ANE a été endommagée hier soir par un incendie. Selon les premières informations, un court-circuit serait à l'origine du sinistre. Le feu a causé d'importants dégâts matériels. Et puis, dans l'Ompendé, une maladie dont l'origine reste inconnue décime depuis plusieurs semaines les élevages de caprins à Bukaranga. Face à cette situation, certains éleveurs soupçonnent des produits chimiques utilisés dans les champs agricoles à l'origine de cette situation. Football poursuit cet après-midi de la Super League au stade Barthélémy Bouganda. En ce moment, SCAF croise le fer avec l'Olympique Réal de Bombari. 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
0: Singila Minala, Bolivie, c'était l'engo aussi Singila Nala Sokwangbatima, Dafon, Ndekilo, Kabe, voilà, c'est l'heure de retrouver Destin de Bonheur, Willy Kondo, Demain la Terre, votre magazine consacré à l'environnement. Aujourd'hui, il nous parle de la contribution des aires protégées dans le développement local en République centrafricaine et les tensions entre les aires protégées, de Zangasanga et la communauté locale de Bayanga. Suivant.
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3: Auditrices et auditeurs, bonjour et bienvenue dans Demain la Terre. La République centrafricaine dispose des parcs et des aires de conservation où des organisations gestionnaires protègent des animaux comme des chimpanzés, des éléphants, des lions, mais d'autres espèces menacées. C'est le cas de l'Organisation Fonds Mondial pour la Nature, WWF, qui gère les aires protégées de Zangasanga. Mais depuis plusieurs jours, une vive tension alimente les relations entre les aires protégées de Zangasanga et la communauté locale. En cause, l'infiltration des habitants sur le site, ce qui engendre selon les APDS la destruction de l'écosystème de la faune protégée dans cette zone de réserve. Cependant, quels bénéfices les aires protégées de Zangasanga offrent pour le développement de la population de Bayanga? Quelle évolution pour les espèces emblématiques ou menacées en matière de réduction de braconnage, de feux de brousse et d'autres pressions sur l'environnement dans cette zone? Autant de questions que nous abordons avec notre invité Stéphane Youfeina, directeur pays de l'organisation Fonds Mondial pour la Nature, WWF. Comme chaque semaine, commençons par l'actualité environnementale. Et comme on parle des aires protégées en République centrafricaine, l'organisation African Park, qui assure la gestion des aires de conservation des Chenko, apporte son soutien au ministère de l'économie forestière, des ressources fauniques et aquatiques afin de renforcer la protection des écosystèmes. L'organisation a remis jeudi 27 août dernier à Bangui du matériel au ministère. Ce don est constitué notamment d'une vingtaine de motos et de plusieurs ordinateurs. Un appui qui vise à renforcer les capacités des services en charge de la protection et de la gestion des ressources naturelles. Écoutons à cet effet Gervin Bata, ministre de l'économie forestière, des ressources fauniques et aquatiques, qui exprime sa satisfaction sur Radio Ndekiluka.
4: C'est vraiment un sentiment de fierté, mais beaucoup plus un sentiment de responsabilité. Vous savez, la République centrafricaine a noué un partenariat avec African Park depuis 2014. Et aujourd'hui, nous avons reçu ce matériel, 20 motos plus 16 ordinateurs qui vont servir à la gestion durable de nos ressources naturelles, l'équipement personnel tant à Bangui dans l'arrière-pays pour leur permettre de travailler pour préserver nos ressources. Les ressources naturelles, les aires protégées de la République centrafricaine constituent notre dernier rempart pour nos peuples autochtones. La grande leçon aujourd'hui, c'est de demander à nos populations de préserver ces ressources parce que dans d'autres pays, on n'en retrouve plus. Et donc, nous lançons la paix pour qu'il y ait un partenariat gagnant-gagnant entre la République centrafricaine et ses entités.
3: Entre-temps, les cultivateurs de Birao dans la Vakaga se plaignent de la rareté des pluies et craignent les conséquences sur leur culture. Ils redoutent une faible rendement cette année à cause de cette situation. Inquiétude partagée par l'Agence centrafricaine de développement agricole, ACDA. On en parle avec notre correspondant Mustapha Romaric Samba.
5: Dans les champs d'arachides, de maïs et de mil, le constat est alarmant. Les feuilles de ces plantes se plient et le sol est devenu aride. Rachid Gauthier de Termico, un père de famille, craint une crise alimentaire à Birao, une ville déjà secouée par des crises sécuritaires.
6: Il ne pleut plus depuis 3 semaines et nos produits tels que arachides et des légumes sèches. Les termites profitent de ce temps sec pour détruire nos plantations. Nous implorons Dieu de nous envoyer la pluie pour nous permettre une bonne récolte.
5: Quant à Emerson Zenduko, un autre cultivateur, il plaide pour un reboisement.
7: Nous ne comprenons pas bien ce qui se passe. Auparavant, au mois d'août, il pleuvait régulièrement. Mais à présent, à cause de la rareté des pluies, nous remarquons que nos plantes sèches. Nous demandons au gouvernement d'augmenter l'effectif des agents du ministère des Eaux et Forêts afin qu'on puisse planter des arbres. Cela peut drainer la pluie pour nous permettre de cultiver et avoir de bons rendements.
5: Élisée Rakan, chef de secteur de l'Agence centrafricaine de développement agricole ACDA, parle des effets du changement climatique. Selon lui aussi, la menace d'une crise alimentaire plane sur la

0: 16 septembre de la Journée internationale de la protection de la couche d'ozone. Cette commémoration rappelle la signature en 1987 du protocole de Montréal, un accord mondial visant à réduire les gaz qui détruisent ce bouclier naturel. La couche d'ozone nous protège des rayons ultraviolets responsables notamment du cancer de la peau et de problèmes de vue. Selon les dernières données scientifiques de la NASA, la couche d'ozone est en voie de rétablissement. Le trou observé au-dessus de l'Antarctique était notamment moins important en 2024 que les années précédentes, mais la vigilance reste nécessaire. Chacun peut agir, notamment éviter de brûler les déchets, limiter l'usage des produits contenant les gaz nocifs, entretenir correctement les réfrigérateurs et les climatiseurs. Ce geste contribue aussi à lutter contre le changement climatique.
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0: Puisque nous parlons de la contribution des aires protégées de Zanga-Sanga, gérées par l'Organisation Fonds Mondial pour la Nature, WWF, dans le développement de la population de Bayanga, une vive tension alimente depuis plusieurs jours les relations entre les aires protégées de Zanga-Sanga et la communauté locale. Cette tension serait à l'origine de l'infiltration de la population sur le site de conservation. Une vingtaine de jeunes manifestants sont interpellés par la brigade de la gendarmerie pour nécessité d'enquête. Retour sur les faits avec notre correspondant. Prosper Sekekwali.
2: Selon les aires protégées de Zanga-Sanga, la pénétration des habitants sur le site est à l'origine de la destruction de l'écosystème et de la faune protégée dans cette zone réservée. Les éco-gardes des APDS ont organisé une vaste opération de fouilles le mercredi au village Babongo pour traquer les auteurs de cette pratique. L'opération a dégénéré par une opposition des jeunes du village qui étaient mécontents. 19 personnes sont arrêtées et gardées à vue à la gendarmerie puis transférées à Nola. Jonathan Boutou, l'un des jeunes, explique le fait.
3: Ce matin, deux véhicules d'APDS sont venus. Nous croyons qu'ils sont venus ici à Babongo chercher des musulmans acheteurs de l'ail sauvage. Ils ont appelé ces musulmans pour les faire entrer sous des hangars. Ensuite, ils ont fouillé la maison du chef du groupe de Babongo en son absence, mais n'ont rien trouvé. Ils ont tiré en l'air et le fils de la matrone de Babongo a fait une crise. Nous l'avons transporté à l'hôpital. C'est ce qui s'est passé. Voilà notre position ici à Babongo.
2: Des coups de feu sont tirés pour disperser les manifestants. Cette situation a semé la panique au sein de la population. Désiré Loa, chef du village Babongo, déplore cette situation.
4: S'ils sont venus seulement pour traquer une personne, ce serait une bonne chose. Malheureusement, ils sont venus et ils sont entrés à l'intérieur de la maison de mon chef de groupe. Ils ont soulevé son lit et ils n'ont rien trouvé. Ce qui me choque énormément. S'il s'agit des acheteurs d'ail sauvage qu'ils recherchent, il n'en est pas le cas pour lui. Ils ont pris les jeunes du village Babongo qu'ils ont transférés à nous là, à la prison. Nous ici, nous ne vivons que grâce à notre forêt. Nous n'avons pas d'autres moyens. Seuls les APDS connaissent la suite.
2: Les responsables des APDS ne souhaitent pas pour l'instant s'exprimer sur cette opération, parlant de la poursuite des réfracteurs. Le gestionnaire évoque des procédures judiciaires qui sont toujours en cours pour faire la lumière sur les auteurs. Les dégâts sont énormes dans la forêt, notamment sur les arbres et sur bien d'autres ressources dont profitent les animaux. Prosper Sekekwali, de retour du village de Babongo, à Radio Ndekeluka.
0: Merci à vous, Prosper Sekekwali. Alors, on se demande quels bénéfices les aires protégées de Zanga-Sanga offrent pour le développement de la population de Bayanga, quelle évolution pour les espèces emblématiques ou menacées en matière de réduction du braconnage, des feux de brousse et d'autres pressions.

0: et a sorti des responsabilités des parts de deux parties, mais qui aujourd'hui a produit ses résultats sur le terrain, je pourrais dire que c'est un accord à saluer. Cet accord est un modèle aujourd'hui au niveau de la sous-région, mais aussi des autres aires protégées. Beaucoup de nos collègues qui sont dans les aires protégées citent cet accord comme un exemple. Je pourrais même dire, par exemple, ça fait référence aujourd'hui au niveau du Gabon, du Congo, au niveau des RDC, où ils sont en train de négocier d'obtenir aussi le même type d'accord de cogestion que la RCA. Donc pour moi, je pense que je peux en déduire que c'est un accord qui est salué à l'international, salué aussi au niveau national, mais salué aussi au niveau local. Parce qu'aujourd'hui, si je peux le dire, à travers cet accord, les APDS sont en mesure d'embaucher au moins 300 quelques personnes au niveau des aires protégées. Vous voyez qu'au niveau de la localité, quelle est l'organisation qui peut embaucher autant de personnes. Donc pour nous, nous pensons que déjà cet accord nous a permis de diminuer le taux de chômage au niveau de la localité, de créer des opportunités d'emploi aux jeunes, de permettre aussi à beaucoup de familles d'avoir accès à la santé. Nous avons aussi le développement infrastructurel. Grâce à cet accord, nous avons la maison Papa, qui aujourd'hui est une maison de référence aujourd'hui. Allez-y, comprendre que c'est grâce à cet accord de cogestion. Vous avez aujourd'hui un stade qui est une infrastructure de luxe dotée des équipements nécessaires où les populations peuvent jouer même la nuit. Ça, c'est déjà une preuve que cet accord a été assez bénéfique pour la communauté. Vous avez aujourd'hui cette synergie de collaboration entre les autorités locales, les APDS et VVF, justement parce que cet accord a produit un cadre de collaboration assez fructueuse et de partage d'égal à égal.
1: Quand vous parlez des avantages de cet accord, on sait qu'il y a des recettes touristiques et la communauté doit en profiter. Combien vous comptez donner cette année à la mairie de Bayanga?
0: Je ne peux pas vous donner des chiffres pour l'instant puisque ce n'est pas de la responsabilité de VVF. Cette recette touristique n'est pas gérée aussi par VVF, ça je peux vous le rassurer. Mais il y a une grille qui a été définie par l'État pour les répartitions. Les recettes touristiques sont orientées pour le développement communautaire. J'ai parlé, exemple, de Maison Papa qui a été construite. J'ai parlé un peu de le stade. Je parle un peu de l'hôpital de Bayanga qui a été soutenu à travers les cliniques mobiles, mais aussi avec les équipements. Donc vous voyez que l'ambulance, par exemple, qui va être remis à la communauté ici bientôt. Tout ça là, c'est avec les recettes touristiques. D'avoir les représentants des peuples autochtones qui siègent aussi au niveau du comité de suivi et les grilles de répartition sont données au niveau de l'État. C'est pris par un arrêté du ministre, sinon par une décision du directeur pays de VVF.
1: À travers cette cogestion de VVF, est-ce qu'on peut avoir une idée sur le nombre d'animaux au niveau du parc de Zanga-Sanga? Parce qu'aujourd'hui, on parle de beaucoup d'éléphants, mais il y a aussi d'autres espèces.
0: Si je vous dis, vous allez dire que même le président, il fait les éloges, ou soit le directeur, il fait les éloges. Mais ce qui est sûr, je peux vous dire, vous allez là-bas n'importe quelle heure de la journée, vous allez trouver pas moins de 80 éléphants sur place. Vous allez voir toutes sortes de biodiversité qui existent.

0: illustre réellement ce que c'est que les aires protégées de Zangasanga. Et donc aujourd'hui, pour nous, c'est avec regret que Makumba est décédé. Mais les circonstances de sa mort, vous savez que le monde animal est un monde différent des mondes des humains. Chacun peut interpréter la mort de Makumba à sa façon. Même aujourd'hui, si vous connectez, vous demandez aux populations de Bayanga, il y aurait beaucoup de versions de la mort de Makumba. Mais nous pensons que Makumba a fait son temps. Makumba est la légende. Makumba, c'est quelque chose qu'on doit célébrer et lier son image à tout ce que nous faisons sur le terrain. Et Makumba, c'est le symbole même de la biodiversité aujourd'hui. Makumba est certes mort. D'autres successeurs à Makumba qui sont là, et qu'on a essayé de visiter, mais il y a aussi des groupes d'habituation. Je pense que dans les mois à venir, dans les années à venir, il y aura encore beaucoup d'autres groupes d'habituation, des groupes qui seront ouverts au public pour pouvoir faciliter le tourisme.
1: Monsieur le directeur pays, en parlant de projet, quel est l'intérêt de l'agroforesterie, ce projet que vous menez en ce moment à Monasfaou, cette localité située non loin de Bayanga?
0: Quand vous parlez de l'agroforesterie, c'est une combinaison de deux composantes, agriculture, foresterie. Pourquoi nous le faisons? Nous pensons que c'est la réponse par rapport à la question de la désertification, mais c'est aussi la réponse par rapport aux questions de conflits homophones. Donc lorsque nous plantons les arbres, nous cultivons en même temps un champ qui est destiné à vivre. Et donc l'idée pour moi d'aller visiter ce projet, c'est de connaître les défis que la première phase du projet a rencontré et de savoir aussi quelle est la perception des bénéficiaires de ce projet, comment on peut mieux les soutenir, comment on peut mieux aussi renforcer ce projet sur le terrain pour pouvoir alimenter la discussion que j'aurai avec FAO pour la finalisation de cet accord-là. Et donc justement, je suis allé voir ça, j'ai vu des hectares ont été cultivés, j'ai rencontré ces bénéficiaires qui sont hyper contents de ce projet et ils ont expliqué aussi comment est-ce que ce projet a contribué à changer leur vie. J'ai rencontré les autorités qui ont formulé, si vous voulez, des attentes à l'égard de ce projet qui arrive. Donc pour moi, j'ai des éléments maintenant pour pouvoir finaliser cette discussion avec FAO et lancer la deuxième phase de ce projet. C'est que nos collègues au niveau des APDS, notamment au niveau des unités de gestion, ont bien pensé que faisant de Monasfaou le grenier de la région va beaucoup aider à réduire un peu la cherté de la vie. Nous connaissons les défis liés aux problèmes de la route, etc. Mais nous pensons aussi qu'avec ces perspectives, les problèmes au niveau du marché, le coût du marché seront peut-être résolus. Et donc ce choix de Monasfaou, c'est beaucoup plus pour que stratégiquement le pôle grenier quitte Monasfaou pour desservir la zone, puisque ces populations là-bas, ils sont dans l'agriculture, mais ils n'ont pas l'argent pour pouvoir acheter eux-mêmes les produits, donc ils vont les amener ici.
1: Vous parlez d'un projet au niveau de Monasfaou, alors qu'ici, dans la ville de Bayanga, la plainte augmente chez beaucoup de cultivateurs qui pensent qu'aujourd'hui, des éléphants détruisent régulièrement leurs champs. Au lieu de leur venir en aide, vous préférez aller au niveau de Monasfaou pour ce projet. Qu'est-ce que vous allez faire peut-être pour régler désormais les problèmes par rapport à cette destruction?
0: Je pense que la communauté de Bayanga est appuyée dans l'agriculture. Ils reçoivent des semences, ils sont encouragés. Mais le conflit homme et faune, s'il faut voir en termes de statistiques, c'est très développé au niveau de Bayanga. Et en faisant l'agroforesterie au niveau de Monasfaou, c'est une manière de créer des connexions de façon à ce que Monasfaou puisse aussi ravitailler Bayanga. Nous continuons de soutenir l'agroforesterie, l'agriculture ici au niveau de Bayanga. J'ai été moi-même à l'Indjomo, j'ai échangé avec quelques autorités qui nous ont expliqué qu'ils ont reçu les appuis des APDS par rapport à tel projet de l'agriculture. Donc je pense que l'appui de VVF, des APDS est clair là-dessus pour l'agriculture. Maintenant, nous avons développé ce projet pilote là au niveau de Monasfaou, mais avec l'ambition que ce projet puisse gagner plus de communautés. Et donc ça, je pense que ce n'est qu'un projet. Vous savez qu'il n'y a jamais eu dans les activités de conservation une population qui est satisfaisante ou qui est satisfaite à 100%. Il y a toujours une portion de la population qui ne pourrait jamais être satisfaite, mais cela ne doit pas aussi changer notre manière de voir les choses. Nous sommes sur un chemin où nous assistons la communauté sans parti pris, sans une idée de défavoriser l'autre. Notre intervention ne doit pas être une source de problème. Et donc aujourd'hui, Bayanga, s'il faudrait raisonner en termes d'appui, s'il n'y a pas comparaison. Est-ce que les populations de Monasfaou aussi, s'ils vont se mettre, dire, mais pourquoi vous avez fait tant qu'à Bayanga et qu'ici vous n'avez pas fait? Est-ce qu'on peut avoir la possibilité de justifier ça? Non. Mais cela ne veut pas dire que nous sommes là uniquement que pour Bayanga. Nous avons toute une communauté à servir. Nous avons toute une vie à sauver.

0: Nous avons beaucoup de besoins à y répondre. Donc on ne peut pas dire qu'on doit négliger cela parce que nos priorités sont ici. Et Monassa aussi, vous le savez bien, aller au niveau des acteurs de conservation, je vous conseillerais d'aller discuter en profondeur avec l'unité de gestion. Vous allez comprendre que Monassa est un pôle stratégique en matière de la protection ou de lutte anti-braconnage.
1: Récemment, à travers un décret, l'État centrafricain a officiellement reconnu l'aérodrome de Bayanga. Quelles sont les actions que VVF compte mener pour que désormais cet aérodrome soit aménagé afin de permettre aux touristes de venir directement à Bayanga?
0: Je pense que vous l'avez dit, c'est une bonne nouvelle. Ça a été depuis longtemps l'attente de la population de Bayanga d'une manière générale et des acteurs de la conservation en particulier. Et ça, à travers votre micro, on profite pour remercier le gouvernement pour ce pas assez positif dans le cadre de l'engagement des États en faveur de la communauté de Bayanga, mais aussi de toute la préfecture, de toute la région. Nous avions des touristes qui se plaignent régulièrement parce que quand ils viennent, il faut avoir des connexions au Cameroun, il faut avoir des connexions au Congo. Un touriste qui veut visiter Bayanga va aller passer quand même du temps à Bangui dans les hôtels où il doit payer, doit dépenser. Et pour nous, c'est comme si nous perdons en termes de recettes touristiques. Pas que nous, comme si, mais réellement nous perdons en termes de recettes touristiques. Alors que si l'aéroport de Bayanga a été élevé en point d'entrée et de sortie, ça va faciliter à ce que les touristes peuvent venir. Mais donc, actuellement, avec le changement de statut, où l'aérodrome de Bayanga peut servir en même temps d'entrée et de sortie, nous sommes en train de réfléchir maintenant avec les partenaires, mais aussi avec le gouvernement qui est devant pour pouvoir voir comment équiper et rendre cet aérodrome commode aux règles là, avec les services minimums sur place pour pouvoir faciliter, si vous voulez, les voyages des touristes ici à Bayanga. Ça va augmenter en termes de recettes touristiques quand c'est important parce que les touristes ont maintenant la facilité de venir directement. Ça va aussi éviter que les touristes passent par le Cameroun où ils doivent encore payer des hôtels, dépenser là-bas avant de venir ici. Ça va éviter que les touristes viennent passer du temps dans les hôtels à Bangui pour peut-être les services d'immigration, etc. Ça va leur faciliter de venir directement ici et ça va aider à renforcer un peu en termes de recettes touristiques.
1: Pour terminer, en venant ici à Bayanga, nous avons aperçu un homme qui a été arrêté et transféré à Nola. Et cette personne risque de passer plusieurs années en prison parce que cette personne aurait capturé un pangolin. Est-ce que la valeur d'un homme par rapport à ces peines qui peuvent être réservées à quelqu'un qui capture un pangolin?
0: Déjà, l'acte, c'est une destruction de la biodiversité. Mais des fois aussi, à un moment, il faut que la justice, la réponse de la justice soit proportionnelle à la gravité de la faute commise. Déjà, quand quelqu'un détruit la biodiversité, détruit toute une génération, détruit toute une communauté, détruit l'avenir de tout un pays. Pour dire, il y a le droit de l'animal et le droit de l'homme. Aujourd'hui, nous sommes contents parce que le système de répression pénale de la République centrafricaine a priorisé toutes les infractions commises contre la biodiversité comme étant un crime sévère. Et donc, lorsqu'il y a des sanctions aussi sévères, ça va servir d'école pour éviter à d'autres aventuriers de pouvoir suivre le chemin. Donc aujourd'hui, c'est quelque chose à apprécier. Pangolin que vous avez évoqué, vous savez c'est quel type d'espèce? Ce sont des espèces en voie de disparition, donc c'est à protéger. Et c'est cette communication que beaucoup de mes collègues au niveau des APDS ont cessé de le faire. Beaucoup des organisations civiles ont cessé de le faire. Beaucoup des autorités ont cessé de le faire. Et c'est pourquoi nous pensons peut-être qu'avec l'appui de la chaîne pénale, notamment de la justice, je pense que ça va aider à renforcer les mécanismes de sanctions pour pouvoir éviter que les gens puissent continuer de commettre des crimes impunis contre la biodiversité dans la localité. Et donc je pense que c'est quelque chose pour moi, de manière positive, je dois saluer. Il faut renforcer la chaîne pénale à ce niveau. Prenez juste les textes au niveau du Cameroun, vous allez voir que pour le Cameroun, c'est encore plus que ça. Aujourd'hui, la RCA est en train d'évoluer dans ce sens-là. Et je pense que c'est important. Si aujourd'hui on dit que la biodiversité est une priorité nationale, ça veut dire que ça doit se matérialiser aussi à travers l'accompagnement des mesures judiciaires. Que ça ne doit pas seulement être un chant, ça ne doit pas être un refrain qu'on reste dans nos coins et on chante. Mais ça doit être quelque chose de matérialisé. Aujourd'hui, vous savez que ce n'est plus une question où on peut dire que bon, il faut une solution locale par rapport à un crime au niveau local. Mais ça, c'est une solution au niveau pénal qui attend tous ceux qui vont s'aventurer. C'est pourquoi j'ai lancé ce message-là aussi aux communautés. Si vous voyez quelqu'un acheter une arme de chasse et garder chez lui, il faut le dénoncer. Il faut le dénoncer dont nous sollicitons la participation de la population aussi pour pouvoir faire en sorte que nous doublons de vigilance au sein de nos communautés pour éviter que les gens s'infiltrent parmi aimer nous pour pouvoir détruire la biodiversité que nous avons.
1: Monsieur le directeur pays de VVF en République centrafricaine, Stéphane Youfeina, je vous remercie.
0: C'est à moi de vous remercier, surtout Radio Ndekeluka, pour avoir fait le déplacement de Bangui à Bayanga. Mais vous avez compris que la biodiversité est une priorité et vous avez décidé de recueillir mon avis. C'est à moi de vous remercier.
2: Merci à vous, parfait et du commencé. Merci également à vous, chers auditeurs. Demain la Terre, c'est la fin de notre émission d'aujourd'hui. À la mise en onde, Orès Giscard Ngombe, au micro appelé Modestin de Bonheur Willy Kong. Restez à l'écoute, la version langue nationale Sango, c'est après cette courte pause.

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4: Bel après-midi, Dieu merci Gouga, confort d'écoute à tous. La succession Zanfe Toibona réclame une indemnisation après l'expropriation de son terrain pour construire un marché à Bégoa, acquis par la famille depuis 1967. Ce terrain de plus de 2 hectares a été exproprié par décret présidentiel en août 2025. La famille affirme que les procédures d'indemnisation n'ont pas été respectées. Et puis, restaurer la cohésion sociale après les violences de juillet dernier, le gouvernement centrafricain a ouvert hier à Boali la première édition du dialogue communautaire. Durant 4 jours, jeunes agriculteurs, éleveurs notables, autorités militaires et leaders religieux vont se retrouver autour d'une même table. Ces échanges visent à renforcer le vivre ensemble et à consolider la paix dans cette localité. Pour rappel, la ville de Boali avait été secouée le 16 juillet dernier par de fortes tensions après l'assassinat d'un homme par des individus armés non identifiés. Dans l'Ompendé, une maladie dont l'origine reste inconnue décime depuis plusieurs semaines les élevages de caprins à Bukaranga. Face à cette situation, certains éleveurs soupçonnent des produits chimiques utilisés dans les champs agricoles à l'origine de cette situation. Football poursuit cet après-midi de la Super League au stade Barthélémy Buganda. En ce moment, SCAF croise le fer avec l'Olympique Riel de Bombari. Hier, DFC Ud et AS Tempête Mokaf ont fait un match nul 2 buts partout. 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
0: Vraiment, d'abord, de quel cas vous avez dit si la team a ingo?
1: Oui.
0: Vous avez dit que vous avez dit la
1: gangou? Oui, quand vous avez dit que vous avez dit la gangou, vous avez dit
0: la gangou.
1: Je dis papa, madame Pili, Pessi, Véronique, on a un dans le pays de Mandi. La mère de Pili, Abraham, mal exécuté le pays de Mandi.
0: Oui.
1: Je dis papa, Moïse, mal exécuté. On a un autre, famille, si, la famille a pas dans la main de tout Wango. La tangata, où je dis, on a un autre, c'est pas que ma radio, le Pili, c'est pas que ma radio, c'est pas que ma radio.
0: Signe là-haut.
1: Merci, y'a
0: Singa. Crieux. 16h35 minutes, et là nous sommes avec le roi de la Foura. Ouera. Yawera.

16h37 minutes.

0: Ibarra la main. Ibarra la. Singila.
1: Bien solo.
0: Palais de Résou, il m'a tiré là-bas. 16h38 minutes. Bon.

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1: d'accord,
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1: Merci, DMG.
0: Tonganagna.
1: Je travaille avec toi.
0: Zola Gazo.
1: Mike Hermé, Magali Damala.
0: Magali Damala. Zoni Pekon Be Comité, n'est-ce pas? C'est
1: bon. Zoni Pekon Be Comité, n'a pas comme moi, m'a dit que j'ai dit qu'il y en a.
0: Oui.
1: Il y a une longue étude de la Farel, la TV.
0: Non, maman,
1: c'est bien, voilà,
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1: Et d'après, quand tu es là.
0: Ah, ça va, Milala et Mambizo. Par la grâce de Dieu, ça va. Et les gens, nous allons aller là.
1: C'est un fort ramassé, Berberatira.
0: 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On s'en est fait comme il y a eu la Igo d'abord.
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0: 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Voilà, voilà les deux du Congo là.
1: Voilà, les deux sont là, d'accord.
0: D'accord, on y va, on peut combiner les deux. Voilà. En tout cas, bon voilà, il était signé la vie qui n'a pas de quoi m'a mon loro.
2: Fredo, Fredo.
0: Allez, bani sur la main d'avant de Kilou Kanapi Angoa Singani.
2: Après quoi?
0: Arrêt, et quoi là?
2: Mais que quoi là?
0: Voilà. Didier Mopao.
2: Singila.
0: Ibarra n'a pas de tu boali.
2: Didier Mopao.
0: À Douala, le 19 septembre. Nous allons m'attendre à Dungona.

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3: Il est 17h sur les 100.9 FM Radio Nikiloka. Bonsoir, auditeurs internautes. Nous vous invitons à suivre le dernier point d'actualité de ce soir avec Bolivis Massambaye. Bonsoir, Bolivis.
4: Bonsoir Ghislaine Berthier Amazouda, confort d'écoute à tous. La succession Zanfé Toabona réclame une indemnisation après l'expropriation de son terrain pour construire un marché à Bégoa, acquis par la famille depuis 1967. Ce terrain de plus de 2 hectares a été exproprié par décret présidentiel en août 2025. La famille affirme que les procédures d'indemnisation n'ont pas été respectées. Et puis, restaurer la cohésion sociale après les violences de juillet dernier, le gouvernement centrafricain a ouvert hier à Boali la première édition du dialogue communautaire. Durant 4 jours, jeunes agriculteurs, éleveurs, notables, autorités militaires et leaders religieux vont se retrouver autour d'une même table. Ces échanges visent à renforcer le vivre ensemble et à consolider la paix dans cette localité. Pour rappel, la ville de Boali avait été secouée le 16 juillet dernier par de fortes tensions après l'assassinat d'un jeune homme par des individus armés non identifiés. Dans l'Ampende, une maladie dont l'origine reste inconnue décime depuis plusieurs semaines les élevages de Caprin à Bokaranga. Face à cette situation, certains éleveurs soupçonnent des produits chimiques utilisés par les champs agricoles. À l'origine de cette situation. En sport, football poursuit aujourd'hui des matchs dans les différents championnats en Europe. Cet après-midi, en première ligue anglaise, Tottenham s'est incliné devant Aston Villa sur le score de 3-2. En Espagne, Osasuna et Vallecano ont fait un match nul, 1-1. 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
3: 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Il est 17h04 sur les 100.9 FM Radio Ndikiloka et c'est cela donc le dernier flash info de ce soir avec Bolivis Amasambayi que nous allons retrouver dans moins d'une heure dans l'association La Sonabe Africa pour le bulletin d'information. Et comme tous les samedis, à partir de 17h05 après les informations, vous écoutez l'émission Patara. Et l'émission Patara en rediffusion aujourd'hui, consacrée au système éducatif centrafricain. Ceci à quelques jours de la rentrée scolaire 2026-2027, une production de Armando Yanidi. Écoutons.
5: Bonsoir et bienvenue à tous au grand débat de Radio Ndekeluka à seulement une semaine de la rentrée scolaire 2026-2027 en République centrafricaine. L'heure est aux derniers préparatifs, mais surtout aux grandes inquiétudes entre le manque criant d'enseignants qualifiés, le coût de la vie qui asphyxie les parents et l'état de dégradation de nombreuses écoles à l'intérieur du pays. Le système éducatif centrafricain fait face à des défis immenses. Sommes-nous réellement prêts pour cette nouvelle année académique? Quelles solutions réelles ou urgentes faut-il apporter pour garantir une éducation de qualité à nos enfants? Pour en débattre ce soir, nous recevons sur le plateau Anatole Bangali, directeur général de l'éducation. Monsieur, bonsoir.
6: Bonsoir.
5: Monsieur révérend pasteur Patrick Justin Divapa. Vous êtes coordinateur du Centre national des évangélistes pentecôtistes et Élisée Guimalé, coordinateur de l'Observatoire pour la gouvernance démocratique en Centrafrique. Bonsoir.
7: Bonsoir, monsieur Armando.
5: Madame Arletta Mamboui Abiali, bonsoir.
8: Bonsoir.
5: Observatrice de la vie sociopolitique de la personne africaine, femme politique. Tout de suite, nous lançons le débat. Oui, à 7 jours de la rentrée, de nombreuses écoles, notamment dans nos villes de province, manquent de tables et bancs, de manuels scolaires et portent encore les smacks en des crises passées. Monsieur le directeur général, le gouvernement affirme que tout est sous contrôle. Concrètement, quelles mesures d'urgence avez-vous déployées sur le terrain pour que chaque enfant centrafricain ait une salle de classe digne dès le 21 septembre, qui est d'ailleurs la date de la rentrée officielle des enfants centrafricains?
6: Merci beaucoup, monsieur Armando. Je m'appelle Anatole Emeples Bangalène.
5: Merci.
6: Et je profite de cette occasion que vous me prenez aujourd'hui pour parler un tout petit peu du système éducatif à la veille de la rentrée scolaire 2026-2027. Lorsque vous parlez de mesures d'urgence, je pense que on ne peut pas parler de mesures d'urgence en une semaine à la veille de la rentrée. Il faut replacer les choses dans leur contexte. D'où vient l'école centrafricaine? Parlant d'enseignants qualifiés, parlant des infrastructures scolaires, la République centrafricaine en possédait. Justement, c'est à partir de ces infrastructures que vous et moi, tous autour de cette table, nous sommes formés. Et qu'aujourd'hui, nous défendons chacun dans son domaine valablement la République centrafricaine. En 92, partant du fait que l'enseignant ne perçoit pas un salaire élevé, les institutions internationales ont fait miroiter des millions et des millions aux enseignants de Centrafrique. Cette matière grise-là, ce personnel qualifié, on leur a fait miroiter ces millions pour, à travers ce qu'on appelle départ volontaire assisté.
5: Mais ça a quand même duré plus de 3 décennies. Hein.
6: Oui, il faut replacer et pour voir où on est venu. En 2000, 98 déjà, plusieurs séries de mutineries qui ont fait de l'école centrafricaine une victime. 2013, 2003, 2013, deux grandes rébellions. Une fois de plus, l'école centrafricaine a été victime, où les anciens ont quitté les principales villes de notre province. À partir de là, les gouvernements successifs qui ont dirigé ce pays ont fait, d'ailleurs comme tout gouvernement démocratique, ne peut pas se passer de l'école. Et de là, en 2016, lorsque le président actuel, son excellent monsieur Faustin Archange Touadéra, président de la République, il y a eu des réformes pour pallier à cela. Petit à petit, les choses se mettent en place à travers des contrats, des conventions, des accords avec les partenaires techniques et financiers, dont notamment PUSEB, PASEC et aujourd'hui Projet d'accélération des résultats en éducation, pour d'une part reconstruire les infrastructures scolaires détruites à travers des centaines et des centaines de salles de classe construites à travers la République centrafricaine. Il y a aussi le rapprochement de l'école de la population à travers la création des écoles de proximité. C'est un vaste chantier. Et aussi, en termes d'enseignants, à travers aussi ce projet d'accélération des résultats en éducation, la formation de 6000 enseignants, où on parle aujourd'hui de contractuels. Et tout ça, ça ne peut pas suffire. Ça veut dire que l'objectif aujourd'hui est d'arriver à ce qu'une classe, un enseignant. Que dans une classe donnée, il faut qu'il y ait un enseignant qualifié. Et ces mesures-là ne peuvent pas être visibles à coup de

0: ministère ministériel, travaux publics et puis autres, le ministère de l'Éducation, on a visité des sites où 17 écoles doivent être construites, clôturées, logement des directeurs, tout ça là, d'ici 2028.
1: Voilà, pour ne pas aller très loin, vous avez déjà placé le décor et ce que nous pourrons déduire dans ce que vous avez dit, c'est qu'il y a des efforts, mais beaucoup reste à faire. Et maintenant, on y reviendra tout à l'heure pour parler de cela. La question du personnel enseignant reste une plaie ouverte. On compte aussi énormément sur les maîtres parents dans d'autres localités et on ne faut pas avoir le visage de ce qui se passe, qui ne sont pas toujours formés, la question de ces maîtres parents, tandis que les anciens qualifiés parfois refusent d'être affectés dans le pays par manque de sécurité ou de motivation financière. Vous, au niveau de la société civile, Madame Abiali, vous critiquez régulièrement la gestion de ce secteur. Quel plan alternatif, par exemple, proposerez-vous aujourd'hui pour résoudre définitivement cette crise des effectifs
2: Merci, Monsieur Armando, de me donner la parole. Je pense que l'éducation en RCA est à un niveau très bas. Quand je dis un niveau très bas, c'est que vraiment c'est très bas. C'est très bas. Vous conviendrez avec moi que ça fait aujourd'hui 10 ans. Nous sommes déjà 2016-2026. On est à 10 ans. Pour ce qui est du ministère de l'Éducation, je pense que le ministre actuel de l'Éducation sait que dans son secteur, il y a un sérieux problème, notamment même au niveau de la capitale. On peut déjà soulever ces problèmes-là. Quand on envoie les enseignants sur le terrain, surtout la formation des maîtres parents, on n'a même pas des enseignants qualifiés ici en République centrafricaine. Mais quand le monsieur, j'écoutais dans son intervention, il était en train de dire que le mal ne vient pas d'aujourd'hui, ça a daté des décennies. Mais je suis désolée. Moi, j'ai fréquenté l'école UNESCO à l'époque, mais il y avait quand même une structure. Vous voyez qu'il y avait quelque chose, c'est-à-dire qu'on partait et qu'on sentait qu'on était dans une salle de classe, malgré que j'ai fait compter dans une école publique. Mais pourquoi aujourd'hui on voit que ça ne fait que redescendre, au lieu d'améliorer, au lieu de mettre nos forces, d'apporter quelque chose de plus efficace afin de propulser l'éducation au niveau de la République centrafricaine. Mais on se rend compte que malgré cela, ça fait que redescendre. Pour quelle raison? Donc à l'époque, en 93, je pense que c'est en 93 où il y avait le coup d'état de Patassé. Moi, je suis né en 94, mais j'ai fréquenté. Ça ne justifie pas ce qui se passe actuellement dans notre pays. Je prends seulement le cas du lycée Fatima, qui est juste là, au niveau de la capitale. On ne peut même pas voir ça pour essayer d'arranger. Il n'y a même pas une école publique. Hein? C'est déplorable. On ne peut pas continuer à dire que les maux que nous sommes en train de subir datent déjà des décennies. Non, ça je dis non. Je suis désolé, monsieur le directeur.
0: Sinon, ça va m'échapper, cette partie-là.
2: S'il vous plaît, j'ai la parole, je vous en prie.
1: Non, prenez note.
2: Vous avez vu qu'on vous a laissé le temps de vous exprimer ici.
1: Donnez un peu de
2: feuille. J'ai compris tout ce que vous avez dit. Il y a des projets qui sont là. Il y a la BAC qui est en train de donner un coup de main à la République centrafricaine. On sait très bien qu'il y a des... Ils sont en train de faire des efforts pour... Mais s'il vous plaît, aidez-nous quand même. Nous avons des enfants. Moi qui suis en train de vous parler, j'ai fréquenté à l'école UNESCO. Je n'ai pas honte de dire cela. J'ai commencé là-bas avant d'aller à l'extérieur pour continuer mes études. C'est pour dire que ces mots dont vous êtes en train de souligner, c'est vrai, ça existait, mais il y avait quand même une éducation de base. Aujourd'hui, quand il s'agit d'envoyer des maîtres parents, peut-être dans l'intérieur du pays, eux, ils ne veulent pas aller. Pourquoi? Pour quelle raison? Parce qu'il n'y a pas de mesures d'accompagnement. Vous parlez de la construction de 100 salles de classe. Qu'est-ce que vous avez déjà eu à faire? On veut ça en pourcentage, pas en termes de comptabilité. On ne peut pas compter, mais on veut en pourcentage. Si on pense au 100%, qu'est-ce que le ministère a déjà eu à faire? Est-ce que vous avez atteint 50%, 60%, 70%? Quand le journaliste a posé la question tout à l'heure par des mesures d'urgence ici, vous avez dit on ne peut pas parler de mesures d'urgence en une semaine. Je suis tout à fait d'accord avec vous. Mais ces mesures d'urgence-là, vous devez les prendre. Il y a longtemps, il y a votre politique sectorielle de l'éducation que vous avez mis en place depuis l'année 2023. Je pense que ça va finir en 2026, que vous êtes en train de réviser. Est-ce que vous avez pris la peine d'atteindre quand même certains objectifs que vous vous êtes fixés dans ces politiques sectorielles de l'éducation? Ce sont ces questions que nous devons vraiment nous poser.
1: On y revient.
2: Donc, je suis désolée, excusez-moi d'être franche avec vous, mais c'est comme ça.
1: Non, c'est comme ça. Et dans le débat politique, c'est la réalité, c'est la vérité. Monsieur Blaise Anatole Bangaliné va prendre note et il va répondre. On fait le premier tour avec vous. Monsieur Pasteur...

0: révérend pasteur, j'allais dire, Patrick Ghislain Divaba. Vous êtes avec nous. Je rappelle que vous êtes coordonnateur du Centre national des enseignants pentecôtistes. Tout ce que vous avez compris, quel est le problème de l'éducation centrafricaine ou de l'école centrafricaine en ce jour?
1: Je bénis le Seigneur, Armando. Je salue tous mes frères et sœurs qui sont là. Le problème qui se pose au niveau de l'éducation centrafricaine, c'est le pléthorique des élèves devant un enseignant. Ça, c'est le facteur. Alors, lorsque les enseignants sont formés au niveau de l'ENI, on les enseigne qu'un enseignant doit avoir 75 élèves devant lui. Est-ce que vous me comprenez? Et mais ici, en Centrafrique, un enseignant se retrouve avec 300 élèves. Ça, c'est un problème. Et lorsque dans une école, il y a trois salle de classe sur un bâtiment. Ici, il y a 75 élèves. Cette année, cette classe-là, ouais. 50 élèves quittent ici pour monter ici. Donc, nous pouvons enregistrer. Hein? Mm-hmm. Nous pouvons inscrire au moins 50 élèves ici. On prend 100 élèves pour inscrire ici. Ça, c'est un problème. Il faudrait que le
0: ratio élève-enseignant pose un certain nombre de problèmes.
1: Voilà, il faudrait que le directeur prenne note de ça. Parce que moi qui parle ici, je suis l'homme de Dieu, mais je suis parent. J'ai mes enfants qui vont à l'école. J'étais un jour parti voir l'état dans lequel mes enfants fréquentent l'école. J'ai essayé d'échanger avec une dame qui est la maîtresse. Elle a dit, la faute ne nous appartient pas. L'UNESCO a dit, l'enfant a droit à l'éducation.
0: Même s'il n'y a pas de place, l'enfant...
1: On doit prendre les enfants. Bon, maintenant.
0: Bon, là, ça, c'est la question de la démographie qui dépasse le système éducatif centrafricain aujourd'hui.
1: Oui.
0: Si aujourd'hui, on a la population qui augmente et on n'a pas la politique de penser à construire d'autres salles de classe ou construire d'autres écoles. Je vous donne l'exemple des enfants de Boeing. Il y en a qui viennent jusqu'au niveau de l'école combattant, mais après Damala en allant jusqu'au niveau d'Angola, il n'y a pas école. Ça fait déjà même presque 7 à 10 kilomètres pour parcourir et fréquenter une école.
1: S'il vous plaît, Armand,
0: c'est une question de démographie.
1: Je reviens avant-hier du village Digba, derrière Yombo là-bas. Les enfants quittent au moins 10 km de venir fréquenter l'école Yombo ici. Ils traversent les fleuves. Ça, c'est du risque. Il n'y a pas de sécurité. Donc, vous voyez, dans ce village, il y a 1800 et quelques habitants. Et devant l'enseignant, cette pléthorique d'élèves-là pose problème. Et chaque année, au lieu qu'on puisse inscrire les enfants selon le nombre qui quitte cette salle pour arriver ici, on prend un nombre qui est vraiment vaste et qui dépasse même la salle.
0: La salle.
1: Et donc, nous sommes là pour que le directeur puisse nous éclairer au moins.
0: Merci beaucoup.
1: Selon les déontologies et les règles de l'enseignement, combien d'élèves doit avoir dans une salle ou devant un enseignant?
0: Voilà, je vous donne la parole, monsieur Elisa Guimadé. En un mot, si on vous demande de qualifier l'école d'aujourd'hui en République centrafricaine, qu'en dites-vous?
2: Merci beaucoup, monsieur Armando. Mais avant de vous répondre, j'aimerais commencer par cette petite parenthèse. Je pense que quand on est fonctionnaire, service de la société et non pas au service d'un individu. Quand on est fonctionnaire, on est citoyen. On n'est pas un esclave. Et quand on est citoyen, on a des droits et on a des devoirs. Et je pense que cette valeur-là, ça échappe aujourd'hui à ce que se disent les fonctionnaires centrafricains. Ils sont devenus plus que des esclaves au lieu des citoyens. Parce que à chaque fois dans des débats, quand on se retrouve avec un agent de l'État ou un fonctionnaire, leur discours va toujours dans le sens de faire une louange à un individu et non pas parler du problème réel de la société. Et je pense que c'est un peu un problème et c'est aussi là la source de problèmes de notre pays. Voilà. On est fonctionnaire, il faut défendre la réalité des choses. On est directeur du service éducatif, il faut étaler le problème réellement au peuple centrafricain. Il ne pas faire l'éloge d'un régime. On n'est pas fonctionnaire pour un régime, mais on est fonctionnaire pour la société. Monsieur Armando, je pense qu'en matière de l'éducation, depuis que j'ai commencé à connaître Foussard Kanch Touadéra, le président de la République, depuis 2016 jusqu'à aujourd'hui, ce que j'ai retenu en lui, c'est que c'est un monsieur qui est très beau dans le discours. C'est-à-dire, quand il tient ses discours, vous voyez la beauté de ce monsieur. Mais dans la réalisation, il devient très laide. C'est-à-dire, il dit ce qu'il ne fait pas. Je me souviens, il avait augmenté le budget de l'éducation qui passait de 4% du budget national à 22%. Alors, si on quitte, à l'époque où moi et Arletta, on a étudié, par exemple, quand elle a découvert ici, c'est-à-dire, le budget de l'éducation était à 4%. Alors, de 2010 à 2016, à 2020, à
0: 2026,
2: c'est-à-dire que nous sommes maintenant dans le budget, dans le portefeuille de l'éducation nationale qui est de 18% du budget national. Alors, quand on élabore une politique publique de l'éducation en augmentant le portefeuille, c'est-à-dire qu'il devait avoir les effets matériels, physiquement. Alors, en dépit d'augmentation de ce budget, qu'est-ce qui a réellement changé dans le système éducatif en Centrafrique? Monsieur Armando, je pense que quand on élabore une politique de l'éducation, on vise trois piliers, nécessairement. Le premier pilier, c'est les infrastructures, c'est-à-dire les cadres spatiaux ou en forme. Le deuxième pilier, c'est les personnels. Et donc, il faut recruter les personnels de qualité et aussi les traitements. C'est-à-dire, ça va de pair. On peut recruter des personnes de qualité, mais si elles sont maltraitées, ils ne vont pas bien travailler. Est-ce que ce problème est réalisé? Ce problème est déjà prévu dans la politique nationale de l'éducation. Et aussi les matières enseignées, qu'est-ce qu'on enseigne aux enfants? Et quand on établit une politique de pareil, on obtient un résultat. Quel est le résultat que l'on peut obtenir si on investit dans le système éducatif, dans les infrastructures, les personnels et les matières enseignées? On va obtenir, premièrement, de très bons citoyens. C'est quoi les très bons citoyens? Ce sont ceux qui défendent les intérêts collectifs de la société. Quand tu as des bons citoyens, on a des gens qui doivent défendre la nation. Aujourd'hui, avec ce qu'on a, est-ce que la société centrafricaine, aujourd'hui, les citoyens centrafricains sont prêts à défendre leur pays? Déjà, vous voyez que sur le plan interne, on a la difficulté de défendre la société contre le mal interne, c'est-à-dire la mauvaise gouvernance. Les centrafricains sont là en train de subir la malgouvernance provenant de leurs concitoyens. Mais alors, si le mal là viendra de l'extérieur, est-ce qu'on sera en mesure de le défendre? Et tout cela pour l'obtenir, cela, c'est par l'éducation. C'est une bonne éducation qui peut former des citoyens capables de défendre la nation. Ensuite, on va obtenir des bons cadres. Quand on a des bons cadres pour faire fonctionner l'État. Et ensuite, on aura l'indépendance, M. Armando. Quand on a des bons citoyens, on a des bons cadres. Le pays va être un pays indépendant. On n'aura pas besoin de quiconque pour venir fonctionner notre État. On n'aura pas besoin de faire recours souvent à des militaires étrangers pour venir nous défendre. Parce qu'on aura des citoyens. Celui qui va s'engager dans l'armée, il saura que moi je suis citoyen, je m'engage à l'armée pour défendre mon pays. Celui qui va maintenant s'engager dans l'éducation, il sait que c'est pour construire la nation, pour bien enseigner. Et donc on aura un pays indépendant. Et c'est pourquoi Barthélemy Bogana, dans sa politique, il a toujours insisté sur l'instruction. On ne peut pas bâtir une nation sans une instruction de base. Et voilà, M. Armando, ce que je viens de décrire là, cela est dépourvu de toute la politique de la nation des militants du MCU depuis 2016 jusqu'à aujourd'hui. Ça n'existe pas. Et quand vous les écoutez, ils ne sont là qu'à défendre des individus, c'est-à-dire de faire le louange à celui qui gouverne mal au lieu de dénoncer le mal pour protéger la nation.
0: On écoute monsieur le directeur général de l'éducation, monsieur Bangalini. Vous avez la parole pour rebondir, vous voulez rebondir tout à l'heure, avant que je me pose une autre question. Vous avez quelqu'un pour
3: sous les yeux. Merci beaucoup. Oui. Je voudrais clarifier certaines choses. Je ne suis pas ici à ce micro comme militant du MCU. Il faudrait que cela soit clair.
0: Non.
3: Si des compatriotes autour de cette table sont des politiciens, moi je suis un enseignant.
2: Je pense que personne n'a dit ça.
3: Oui, et je n'ai pas fait la louange du président de la République. Du moins, ce sont les autorités aujourd'hui qui travaillent pour la nation. Qu'ils travaillent bien ou pas, c'est à la population, comme vous et moi, de juger. Je n'ai pas chanté la louange du président de la République. Autre chose, par rapport à madame, je crois qu'il faut que nous ayons du respect pour le personnel enseignant. Dire aujourd'hui que il n'y a pas d'enseignants qualifiés et que tout le niveau est extrêmement bas, je pense que c'est un peu d'insulte à la population enseignante.
4: Ce sont les statistiques qui montrent ça, ce n'est pas moi qui le dis. Les statistiques
3: montrent... Je le dis comme ça, et même si ce ne sont pas ceux-là qui vous ont formé, ce sont les enseignants qui vous ont formé. Et donc, en face de problèmes et difficultés auxquels nous faisons face aujourd'hui, des solutions doivent être trouvées.
0: Oui, mais c'est ça, c'est pourquoi nous...
3: Alors, vous parliez tout à l'heure des statistiques, des infrastructures. Nous voyons que la politique était de rapprocher ces écoles-là des populations pour éviter ce que le pasteur a dit tout à l'heure, ou qui partait de
0: 10 km, etc.
3: Voilà, pour aller ici. C'est pour cette raison que...
0: Et le nombre prétorique d'élèves dans une salle.
3: On ne peut pas oublier que l'école d'hier n'est pas l'école d'aujourd'hui avec l'augmentation de la population scolaire. Et tout ça, on prend acte pour que vous entendez parler aujourd'hui école de proximité. École de proximité, administration de proximité. C'est pour cette raison que nous sommes passés de 8 inspecteurs inspection académique à 21 inspections académiques, de 10 centres pédagogiques régionaux à 21 centres pédagogiques régionaux.
0: Mais pour quels résultats concrets sur le terrain?
3: Mais nous sommes en pleine transformation. Tout ça, vous ne pouvez pas avoir le résultat en une année. Et là, aujourd'hui, pour que ces écoles-là, un chef secteur a au moins 10 écoles sous son contrôle pour lui permettre d'évaluer, de suivre les enseignants qui sont dans ces 10 écoles-là. Et pour leur faciliter la tâche, des motos leur ont été distribuées parce que eux, ils ne peuvent pas aller d'une école à l'autre à pied. Tout ça, c'est des moyens de facilitation pour que ces chefs secteurs-là puissent utiliser. Les directeurs des centres pédagogiques régionaux, pas loin de ça, hier, ont aussi reçu ces moyens roulants avec...
0: Toujours des motos.
3: Voilà, pour leur permettre d'avoir un œil de plus près de ce que font les enseignants. En dehors de ça...
0: Mais est-ce que ça va changer? Ça change quoi?
3: Oui, parce que déjà, oui, ça c'est un dispositif. Un dispositif administratif.
0: Est-ce que cela change, par veiller. Exemple...
3: Ça va changer.
0: Non, est-ce que ça change, par exemple, la question du nombre pléthorique d'élèves ou un enseignant...
3: Monsieur, on ne peut pas répondre à une question de manière tous azimuts. Je pose ce problème, après je reviens sur le problème pléthorique. D'accord. Pour résoudre le problème d'effectifs pléthoriques des élèves dans une classe, c'est dans ce sens-là qu'on est en train de créer d'autres écoles. Ouh. Et vous avez...
0: Non, c'est pour vous aider à être précis. Est-ce qu'à Bangui, par exemple, à l'intérieur du pays, parce que vous avez cité l'appui des partenaires tout à l'heure là, il faut que vraiment vous nous aidiez à identifier. Et pour répondre à ceux qui pensent que le ministère ne fait pas assez d'efforts ou le gouvernement.
3: Si je prends la capitale, vous allez au lycée d'État des Rapides. Vous voyez, il y a d'autres infrastructures. Vous allez au lycée Gbaloko, c'est créé. Vous allez au lycée Bimbo, c'est créé. Vous allez, il y a une école de proximité ou un service de proximité qui est créé au niveau de Bégoua pour pouvoir désengorger le lycée de Gobongo, désengorger le lycée de Miskine, entre autres. Et à partir de là, nous avons ces écoles-là qui sont construites par-ci et là. Parce que si celui qui gère le suivi, les statistiques au niveau du parc était là, vous devez avoir la cartographie des bâtiments qui sont construits par le parc à travers le projet de la Banque mondiale. Et donc, on ne peut pas accepter qu'il y ait plusieurs centaines d'élèves dans une classe pour qu'on puisse dispenser le cours.
0: Mais malheureusement, je veux vous rappeler qu'au lycée Barthélemy Bouganda,
3: on a
0: plus de 400-600 élèves dans une salle de classe.
3: La République centrafricaine, elle est grande. Et lorsque l'enveloppe qu'on nous donne, que le PAR a aujourd'hui, dans les 6 premières préfectures pour le PTBA 2026, pour construire plus de 200 salles de classe, lorsqu'on arrive au mois de décembre, tout là c'est terminé et maintenant c'est le tour de Basse-Côte, Ombomo, Bria, tout ça là pour construire ces salles de classe en prévision des 6 000 enseignants qui vont être intégrés pour que on puisse déployer. Monsieur, et donc vous voyez, en matière de construction de salles, en matière de formation, tout ça là du gouvernement vrai. Embrasse et maintenant, redéploie aussi l'administration.
0: Est-ce que vous ne savez pas que vous êtes en difficulté aujourd'hui face à tout ce que vous avez dit? La réalité, c'est que vous avez des projets, mais vous n'évoluez difficilement. Par exemple, le nombre d'élèves, même ici au niveau de Bangui, même dans certaines écoles, les élèves prennent le cours à même le sol. Est-ce que vous êtes au courant, par exemple, au lycée, à l'école qui se trouve là à côté, Miskine, Benzvi, pour ne pas parler, et même de combattants et autres, il y a ces faits-là. Maintenant, la question, c'est de dire, est-ce qu'on va de projet en projet ou on est en train de vouloir résoudre un problème d'une manière urgente?
3: On est en train de résoudre un problème. Vous savez, lorsque le PAR dit 20 milliards, par exemple pour cette année.
1: Mais est-ce qu'à Rondo, en dehors de ce financement de PAR, là, est-ce que le ministère de l'Éducation n'a pas d'autre argent?
0: D'autres financements, est-ce
1: bon,
0: que
1: d'autres
0: non,
1: argent.
0: Non, pour le budget de l'État.
3: On va parler
1: dans le budget de l'État. C'est-à-dire le ministère de l'Éducation a aussi des ressources qui rentrent dans sa caisse. en tant que ministère, tu
3: mais es c'est de ça de l'éducation. Du budget de l'État.
1: Voilà. Mais est-ce que, en dehors de ce
0: de projet,
1: hein, de ce projet-là, le ministère tutelle de l'éducation,
0: au nom du gouvernement, voilà, ce que vous
1: n'a
0: dites,
1: pas non, d'autre argent.
0: Donc finissez. Le
3: je termine. Mm-hmm. N'anticipez pas. Sur le budget de l'État, il y a des lignes d'investissement. Mm-hmm. Au moment où je vous parle, je suis administrateur de la construction du lycée de proximité de Boro à Bossangwa.
0: Ouais.
3: Administrateur de la construction du lycée de Pombolo
0: vers Gambo là-bas.
3: Voilà, de Pombolo et d'autres directeurs généraux qui sont aussi administrateurs de lignes de construction d'autres établissements tels Bala Aéroport ici à Bangui. Donc il y en a plein. Et je maîtrise ce que moi je gère comme construction de bâtiments scolaires sur la ligne budgétaire de l'État. Et donc ce sont ces efforts-là qu'on fait aujourd'hui, même si on pense que
0: on souhaite,
3: la population souhaite voir rapidement.
0: Est-ce que vous pensez que déjà, dernière question avant de donner la parole aux autres, est-ce que vous pensez qu'aujourd'hui on peut d'ici à l'année prochaine parler de le ratio élève-enseignant respecté, c'est-à-dire 30 élèves ou même au trop 50 élèves pour un enseignant pour l'année prochaine, et qu'on ne peut pas parler de table et banc qui manque, des élèves du lycée de la Kwanga ou de l'école la Kwanga qui prennent le cours à même le sol et autres. Est-ce que vous estimez, avec tous ces projets que vous avez sous les mains, sous les bras, sous le regard du gouvernement, est-ce que la rentrée scolaire 2027-2028, on pourrait vraiment mettre fin à cela?
3: Non, vous voyez, parler de 30 élèves par classe,
0: ou 50
3: élèves par classe pour notre pays d'ici 2028, c'est une utopie. Parce que il faut accompagner de cela de nombre d'enseignants. On peut créer.
0: Mais est-ce qu'on n'en a pas?
3: Oui, mais les 6 000, là, on est en train, je pense que...
0: Est-ce que les ressources humaines, il manque à l'université, partout, ou bien c'est les moyens qui manquent?
4: Tout à l'heure, j'étais en train de parler de ça, monsieur m'a dit...
3: Attendez.
0: Non, le DG finit, qu'il finisse.
4: C'est ça le problème.
3: Nous avons 6 000 enseignants aujourd'hui formés.
4: Formation.
3: Et là, nous devons intégrer 1 500 enseignants par an. Aujourd'hui, je pense que d'ici mardi, l'arrêté d'intégration de 1 500 là va être signé. Et puis avec l'obligation aussi, nous allons intégrer 1 500 enseignants en 2027. Et donc le contrat avec la Banque mondiale est que dans les 4 années qui suivent, 6 000 enseignants...
0: Vous en aurez combien? Vous pensez avoir combien pour mettre fin au problème de
3: l'État? Là, pour l'instant, sans tenir compte de l'augmentation prochaine de la population, 16 000 enseignants.
0: Donc pour l'instant, ça vous manque, ça reste 10 000 à compléter.
3: Voilà. On finit avec les 6 000, il nous faut ça pour que chaque enseignant.
0: Ça veut dire que vous nous écoutez d'ici là, depuis Berberati, depuis Boire, même en France, partout ailleurs dans le monde. Nous sommes dans le débat politique. Patara, vous parlez de cette question du système éducatif. Vous avez compris, ça veut dire que pour compléter les 10 000 autres enseignants pour mettre fin au problème ou au phénomène de maître parent dans ce pays, ça nécessite beaucoup de financement. Est-ce que le gouvernement a des moyens financiers pour faire ce travail? Est-ce que le trésor public peut supporter cette politique pour qu'on puisse espérer à l'école digne de ce nom dans ce pays? C'est la question que vous devez vous-même répondre chez vous à la maison, mais on va poser toutes ces questions à ceux qui sont sous la table. Vous voulez répondre tout à l'heure, révérend pasteur?
1: Oui, Armando. C'est ça que je viens de dire tout à l'heure, que est-ce qu'en dehors de ces financements, le gouvernement centrafricain n'a pas d'autres fonds pour répondre à certains besoins avant d'attendre ce financement-là? Et le problème ici, c'est pas à tout moment que nous devons attendre l'extérieur. Il y a l'APE, il y a les inscriptions, hein, il y a l'assurance qu'on paye. Mais il faudrait que tous ces argent-là font quoi?
0: C'est une question.
4: Madame Abiali, je voudrais parler de quelque chose. Vous savez, en matière de financement, il faudrait que le gouvernement, c'est-à-dire le ministère de l'Éducation, prenne ses responsabilités. Quand je parle du ministère de l'Éducation, je parle de la tête jusqu'au bas, c'est-à-dire au plus petit, au dernier. Pourquoi je dis cela? Vous voyez que le partenaire, quand il vient dans ton pays, c'est toi qui lui présente le besoin. C'est-à-dire, le ministère présente le besoin de la République centrafricaine en matière éducative. Maintenant, Ce que le gouvernement propose en matière éducative, c'est quoi? Par exemple, on peut dire que au niveau de la République centrafricaine, il y a tel problème comme ça. Dans telle ville comme ça, il y a un sérieux problème. Il faudrait que on voit d'abord de ce côté, on essaie d'arranger parce qu'il y a beaucoup de population là-bas. Mais malheureusement, ce n'est pas ce qui se fait. Moi, je vous dis que j'étais autour d'une table où on était dans une réunion éducative et j'ai posé ce problème-là. Je leur ai demandé pourquoi, pour quelle raison. Lorsqu'on vous dit que dans tel secteur comme ça, il y a un problème là-bas, qu'on doit aller résoudre ça, vous dites que le budget que le partenaire a donné, c'est pour financer telle zone comme ça, alors que dans telle zone comme ça, il y a un problème. C'est, au fait, c'est ça le problème. Moi, mis à part ce que je fais, je suis aussi, je suis dans l'APE, à l'école de ma fille, je suis la vice-présidente. Je suis à proximité même des enseignants. Quand je parlais tout à l'heure des enseignants non qualifiés, c'est pour dire quoi? C'est pour dire qu'il y a un sérieux problème parce que tu peux prendre ton enfant, attendez, dites-moi comment un enfant de la classe de CE1 est capable de faire la lecture alors que moi, quand j'étais à l'école UNESCO, déjà en classe de CI, je commençais déjà à lire papa et maman. Mais l'enfant, verbalement, tu vois que l'enfant s'exprime, tu donnes un livre à l'enfant, que lis-moi ça, l'enfant est capable de lire, c'est quoi le problème? Qu'est-ce qui n'a pas marché? En fait, on doit se poser des vraies questions. On ne peut pas seulement aller en haut, il faut voir la base c'est quoi? Qu'est-ce qui nous manque? Parce que le partenaire, oui, il est là pour nous aider. Mais si nous-mêmes, nous ne montrons pas les vrais problèmes pour que ce partenaire puisse apporter des réponses sine qua non à ce que nous voulons, je pense qu'on ne peut pas avancer. Donc je suis désolée, excusez-moi, si j'ai parlé de ça, c'est parce que vraiment je suis dans le domaine éducatif. Je vous le dis, chaque année, nous distribuons des kits scolaires aux enfants. Moi, au moins, sous ma responsabilité, je ramasse dans les quartiers au moins 30 enfants vulnérables que je finance leur étude. Ça, franchement, ce sont des choses que je fais parce que, mis à part ce que j'accompagne les enfants, j'essaie de comprendre le problème qu'il y a au niveau de la République centrafricaine. Parce que l'éducation, c'est la base.
0: Maintenant,
4: si on n'est pas instruit,
0: Madame Abdali, une question très peut-être pertinente, c'est que qu'est-ce qui fait qu'aujourd'hui, l'école publique, c'est-à-dire l'école de l'État, est en train d'être délaissée au profit de l'école privée? C'est quoi le problème?
4: Le problème est simple. Il y a vraiment un manque à gagner au niveau de l'école publique. Pourquoi je dis cela? Il n'y a pas d'enseignants qualifiés, il n'y a pas d'établissement, il n'y a pas de table bon. Je vous assure que parfois, ce sont les ONG qui prennent, par exemple, des trucs, ils amènent ça, comment vous appelez ça là?
0: Les fournitures scolaires, les fournitures de bureau.
4: Oui, les fournitures de bureau pour donner aux directeurs parce qu'ils en manquent, il n'y en a pas. Le ministère de l'éducation, lui, il fait quoi?
0: Monsieur,
4: on est là pour aider, certes, mais il faut que ce ministère puisse nous accompagner aussi.
0: Oui, avant de donner la parole à...
1: Vous savez, c'est toute une erreur. Nous sommes là pour accompagner
4: le gouvernement,
1: pour aider notre pays,
4: pour aider notre
1: nation. Nous ne sommes pas là pour critiquer dans le sens négatif. Il faudrait que le directeur prenne note. Tout ce que nous disons ici...
0: Non, le directeur parle, il prend note.
4: Vous voyez comment il est en train de sourire, même parce qu'il comprend maintenant pourquoi j'ai dit tout à l'heure, j'étais...
1: Il y a des choses que les directeurs là-bas, dans leur cabinet, ne pouvons pas dire. Mais pendant cette émission, il peut avoir un ouf. Je dis que, mais vraiment,
0: C'est l'ONU, c'est pourquoi aujourd'hui le système éducatif centrafricain tient en grande partie grâce aux partenaires, c'est ce que nous avons écouté ici, hein, des personnels non intégrés par exemple à la fonction publique et payés par les familles. Je vous en prie, hein, entre tout ce que nous avons vu, l'opposition dénonce par exemple souvent un manque de vision, mais aussi la société civile qui pointe du doigt le manque de la volonté politique, c'est ce que vous avez dit tout à l'heure, et les Guimalais. Mais quand on voit ce qui se passe sur le terrain, il y a question de poser sur le délaissement ou de certains parents qui veulent voir déjà leurs enfants au niveau de l'école primaire, ils sont obligés de dépenser beaucoup d'argent en payant, surtout dans les écoles privées, pour espérer un enfant en classe de CE1, CE2+, au moins c'est lire et écrire. C'est quoi le gros problème selon vous aujourd'hui?
2: Merci beaucoup, M. Armando. Vraiment, M. Armando, en écoutant le directeur
0: général,
2: j'ai honte. J'ai honte de mon pays. Et je suis en train de constater que l'indépendance que nous avons acquise chèrement, au prix du sang précieux de nos martyrs, nous sommes en train de le perdre. Vous voyez, dans ce discours, il n'a jamais cité une source intérieure. C'est-à-dire la politique de l'éducation, ça vient que de l'extérieur, comme si la République centrafricaine est aujourd'hui un territoire de la communauté internationale. La République centrafricaine, c'est un État souverain. Alors, le pasteur vient de dire, quel est donc, et à l'État, quelle est donc la politique du gouvernement centrafricain en matière de l'éducation nationale? C'est le vrai problème qu'il faut traiter. Au lieu de parler de projet Banque mondiale, tout ça, mais aujourd'hui, si le Banque mondiale retire tous ces projets-là, qu'allez-vous faire pour obtenir les 16 000 enseignants que vous envisagez d'obtenir dans un délai de, je crois, je ne sais pas, 3-4 ans aujourd'hui?
1: Mais ils vont encore...
2: Et donc, je pense...
1: Il y a un problème qui est là. Il y a un problème, hein.
2: Je pense, M. Armando, quand on était encore petit, quand j'étais encore à Bambio, les sous-préfets, les commandants des brigades gendarmes, les chefs des centres de santé, tout ça là, c'est-à-dire, en un mot, les fonctionnaires qui étaient affectés en province, ils allaient avec toutes les familles. Parce que de là-bas, ils trouveront la même école que ceux de Bangui. Moi, j'ai eu à fréquenter avec les enfants du sous-préfet à Bambio. À Beberati, j'ai eu
0: au même titre que tout le monde. Il n'y a pas de distinction. Ou aujourd'hui, quand on vérifie, même beaucoup de ceux qui sont des ministres, des DG autres, les enfants ne sont pas dans des écoles publiques, ni des lycées publics. C'est peut-être ailleurs. Mais c'est quoi le problème? C'est la question.
2: Je veux en venir, monsieur le monsieur Armando.
1: Au niveau de l'éducation nationale,
2: si déjà le directeur général est en train de se féliciter du projet, de la réalisation. Monsieur Armando, nous avons un gouvernement très malin qui fait des choses pour voiler les gens, pour montrer qu'ils sont en train de faire quelque chose, alors en réalité, ils ne font rien. Le directeur, je vais le citer, peut-être l'élargissement ou bien la question des salles de classe.
0: Moi, je connais Boro, ça c'est Boro Sangwa, vers non, en sortant
2: voilà, de prenons seulement un échantillon ici à Bangui. On a parlé du lycée Bimbo. Monsieur Armando, vous voyez le secteur Bimbo en général, qui était une préfecture à l'époque, hein, pourrait compter plus de 20 000 habitants.
0: Plus
2: de 20 000 habitants. Pour un seul lycée public. Je ne sais pas s'il y a encore d'autres lycées publics. Mais...
1: Tu sais, le lycée Bimbo prend même les enfants qui sont derrière Samba pour venir fréquenter ici.
2: Et vous voyez, avec tout cela, allez voir ce qu'ils sont en train de réaliser au lycée Bimbo. Que le directeur est en train de s'en féliciter. C'est pourquoi je dis, moi j'ai honte. Quand on a un problème en politique publique, quand il y a un problème, on cible le problème et on le réalise une seule fois pour toutes d'une manière durable. C'est pas faire de petits malins. Ce que vous avez établi à Bimbo là-bas, est-ce que ça va résoudre le problème des enfants qui sont dans le secteur de Bimbo? Lycée Fatima, regardez, comme l'État vient de souligner. Ça veut dire c'est partout. Mais ce que vous avez eu à faire, les effets, Armand a dit, les effets sont où palpablement? Où est-ce que, dans quel secteur, dans quelle région de la République centrafricaine où l'établissement public a reçu en matière de confort dans les salles de classe? Monsieur Armando, vous voyez que le directeur pose la question, ces enfants fréquentent où? Monsieur le directeur général, vos enfants fréquentent dans quel établissement? Ils ne sont pas dans l'établissement public. Parce que vous savez qu'il n'y a pas du sérieux dans cet établissement public-là. Monsieur Armando, j'ai eu quand même intervenu dans des institutions, dans les instituts privés, dans l'université de Bangui, dans l'institut privé de l'enseignement supérieur à Bangui, je voulais dire. Mais vous avez le confort des salles, dans des secteurs investis par des personnes privées. Et allez voir les salles de classe à l'université de Bangui. C'est de la honte.
0: Voilà.
2: Là où on a dit que le budget a augmenté de 4% à 18%.
0: Donnez un peu de l'occasion au directeur général.
2: Non, mais il ne faut pas se moquer de la population. Nous avons quand même, vous et moi, je m'excuse Armand, aussi, je vais encore ajouter quand même deux secondes. Si nous avons eu à bénéficier d'une bonne éducation, c'est pour défendre la nation, c'est pour défendre la société. Et maintenant, il est temps de le faire.
1: S'il vous plaît, Armando.
0: Non, s'il vous plaît, il est en retard. Le directeur a beaucoup de choses à répondre. On a une question à poser avant de clore ce débat, parce que beaucoup reste à faire dans ce domaine. Répondre.
3: Monsieur Armando, je vais avoir deux minutes. Je voudrais dire ici, il y a des gens qui refusent de voir
0: la réalité.
3: Tout ce qui est blanc, ils déclivent en noir. Mes enfants sont à l'école, à l'AINES, établissement public. Voilà.
0: Mais l'AINES aussi, c'est conditionné.
3: Bon, ils avaient passé un test pour aller là-bas, de la sixième, voilà. Et puis, voilà. Lorsque monsieur dit que le budget de l'État est passé de 4% à 18%, vous voyez, il parle comme s'il maîtrise des dossiers Mais mon éducation ne me permet pas d'insulter de manière indirecte. Dans
0: non,
3: ses propos.
0: Non, non,
3: mais ça n'a jamais.
0: C'est faux. Mais c'est le ministre.
3: Parce qu'il parle.
0: Qu'il a dit.
3: Non.
0: Il a cité la source.
3: Non, non, non. Il ne peut pas mentir au nom du président de la République.
0: Ah bon?
3: Et lorsque vous voyez dans les statistiques, le budget de l'éducation pas passé de 4 à 18%. Tout à l'heure, il avait dit 22%.
0: Non, le chef de l'État a augmenté 16% selon lui. Donc, ça fait
3: le budget
0: plus que ça.
3: Alloué à l'éducation.
0: Mais pour vous, ça fait combien? C'est que vous avez.
3: Attendez, le budget alloué à l'éducation.
0: Oui,
3: c'est il a dit que le chef de l'État a dit 18%, 22%. Il faut qu'on vienne ici. Qu'on...
0: Oui, c'est ça. Mais pour vous, voilà. C'est combien? Vous corrigez, c'est ce
3: alors,
0: qu'il a dit alors.
3: Donc, le budget aujourd'hui de alloué à l'éducation seront les objectifs. On devait aller de 4 à 22%.
0: Mais c'est juste ce qu'il a dit tout à l'heure.
3: Non, non, mais c'est l'annonce sur le plan international.
0: Ah oui, mais c'est ce qu'il
3: a
0: dit. Donc ça veut dire que vous le rejoignez.
3: Mais non. Mais le budget, ça veut dire quand il dit que c'est passé de 4 à 18%, c'est faux. On n'est pas arrivé à 18%. Parce que quand on arrive à 18%, il y a suffisamment d'argent.
0: Donc pour l'instant, c'est de l'annonce. Donc ça veut dire que ce que le chef de l'État a annoncé...
3: L'annonce sur le plan sous-régional. Ça dit que au Sub-Sahara, tel que le Sénégal, Maroc, etc., tous ces pays-là doivent injecter plus de progressivement jusqu'à 2030,
0: ça, je vous
3: plus
0: comprends.
3: De 18 maintenant, à 20%.
0: Maintenant, tant que directeur général
3: alors,
0: de l'éducation nationale, le budget.
3: Nous sommes autour de 9,5%. Voilà.
0: Ça veut dire que c'est insuffisant.
3: Au lieu d'aller à vers 22% qu'on recommandait, nous sommes autour de 9,5%.
0: Oula.
3: Voilà. Et donc, je dis ça comme ça. Deuxièmement, il y avait quelqu'un qui a parlé de l'APE. Qu'est-ce qu'on en fait de l'argent de l'APE?
0: Oui, c'est
3: Lorsque vous prenez les 2500 francs versés par les élèves, comme à titre de redevance scolaire, il y a des rubriques. Il y a 500 francs pour l'impression de bulletin.
0: Ouais.
3: Et nous avons 250 francs pour la carte scolaire. Ouais. Nous avons 500 francs dédiés au sport, où il y a une coordonnatrice affectée par le ministère de la Jeunesse qui est là, qui utilise. Ouais. Et il y a 1000 francs pour l'APE.
0: 1000 francs.
4: Oui.
0: Bon, maintenant, si on multiplie par rapport au nombre d'élèves sur toutes les étendues, vous en avez combien?
3: Non, que ce soit de l'État ou de privé. On ne peut pas parler en termes de l'étendue du territoire parce que ici, la gestion, chaque école.
0: Okay.
3: Et malheureusement, ce sont les élèves qui arrivent en 6e qui peuvent payer tous leurs redevances scolaires. On ne peut pas mettre un élève dehors parce qu'il n'a pas payé les redevances scolaires.
0: Non, ça se fait, mais peut-être à Bangui ici. Hein,
3: voilà.
0: Un peu d'indulgence.
3: Attendez que je termine.
0: À l'intérieur du pays, il y a un peu d'indulgence, mais à Bangui, c'est une exigence
1: mes
0: absolue.
1: Mes enfants étaient chassés de l'école à cause de l'inscription de 3 500 francs.
0: Bon, vous l'écoutez
3: bien. Et puis là, l'APE, normalement, dans chaque établissement, doit utiliser cet argent-là.
4: Pour faire les activités.
3: Voilà.
0: Non, ça c'est un éclaircissement. Maintenant,
3: voilà.
0: On n'a que 3 000
3: maintenant,
0: on va le couper, s'il vous plaît.
3: Je termine.
0: Non.
3: Tout à l'heure, il parlait de marque de fourniture. Non, l'État a inscrit dans la ligne budgétaire pour tous les établissements de la République centrafricaine.
0: Mais est-ce que ça s'est fait?
3: Ça se fait. Vous allez voir la direction des ressources humaines où on appelle les inspecteurs de l'académie, les chefs de circonscription, tous les chefs d'établissement viennent chercher.
0: Je vous encourage à vérifier ces informations avec vous.
3: Non.
4: Il faut vérifier.
3: Moi-même, je suis témoin parce que lorsque je suis arrivé, il y a 4 mois, avec la nouvelle
0: directrice. Est-ce qu'on a bien utilisé à bon escient ce que je voulais dire?
3: Voilà.
0: Maintenant,
3: et
0: les
3: donc,
0: investissements publics dans le secteur éducatif restent toujours insuffisants ou jugés insuffisants par les partenaires techniques. À une semaine de la rentrée, des dizaines d'écoles à l'intérieur du pays n'ont ni toiture, ni table et banc, et certains sont même occupés ou dégradés. Monsieur le représentant ou monsieur le directeur général, comment le gouvernement justifie-t-il la faiblesse du budget, comme vous l'avez vous-même noté tout à l'heure, alloué à la reconstruction scolaire face à l'urgence et par rapport à cette rentrée scolaire? Et bientôt, avec vous, le chef de l'État va aller lancer la rentrée scolaire à Boilly, d'ici le lundi prochain.
3: Lorsqu'on parle de problème de table banc, chaque établissement, comme je l'avais dit tout à l'heure, et l'État a fait beaucoup d'efforts. Moi-même, j'ai été témoin oculaire de la manière dont, quand on nous fournit les tables bancs, où nos élèves...
0: Ne parlez pas seulement de Bangui, je vous en prie. Parlez de ceux qui vous écoutent à Golo-Gosso,
3: Messieurs, lorsque vous parlez, c'est beau de parler. L'État ne peut pas accepter que les enfants, les futurs cadres de ce pays puissent être dans des conditions que nous, vous dites ici,
0: malheureusement,
3: pour,
0: c'est cela.
3: Pour étudier. Les faits sont là, les efforts sont faits, et avec le moyen que dispose l'État, il fait des efforts pour construire des tables bancs, envoyer. Malheureusement, c'est ça, table banc. Lorsqu'il arrive, parfois.
0: Voilà, c'est ça.
3: Voilà.
0: Oui, quelques secondes.
3: Il y a tout ça là.
0: Vous avez
3: qui fait que ces tables bancs là sont cassées, réparées, cassées, réparées, cassées, réparées. Et ça met l'État dans la perpétuelle mission pour pouvoir construire ces tables bancs là.
0: Voilà, révérend pasteur Patrick Jessine Dibaba, vous avez 30 secondes pour boucler. Sur aujourd'hui, qu'est-ce que vous attendez du gouvernement?
1: Ce que j'attends du gouvernement, c'est ce que j'attendais du gouvernement, c'est de pacifier l'éducation nationale comme une éducation de espérance pour notre nation. Aujourd'hui, les élèves s'assoient par terre. Aujourd'hui, le prix d'inscription est élevé. Aujourd'hui, les enfants, c'est-à-dire les salles de classe est vraiment
0: saturées.
1: Aujourd'hui, il n'y a pas des enseignants qualifiés. Mais les maîtres parents là, ils sont comme des sauveurs. Ils ont vu le risque et le chaos de la nation et ils se sont levés, ils ont pris leur courage de venir sauver la Centrafrique. Normalement, le ministère de l'Éducation devait dire au moins merci à ces maîtres parents parce que ce n'est pas leur domaine. Mais ils ont vu le danger. Parce que pour que une nation soit détruite, on tue d'abord l'éducation.
0: Voilà.
1: Donc, les maîtres parents, nous devons les remercier, nous devons les encourager.
0: Merci.
1: Malgré que ce n'est pas leur domaine.
0: Quelques secondes à vous, monsieur Élisée Guimalé, coordinateur de l'Observatoire pour la gouvernance démocratique en Centrafrique. 30 secondes. Qu'est-ce que vous attendez de ce qui se passe aujourd'hui?
2: Merci beaucoup, monsieur monsieur Armando. J'aimerais prendre 5 secondes pour répondre au directeur général que moi je suis citoyen de ce pays et je œuvre dans une organisation de la société civile où la vérité est notre devise. Notre devise, Observatoire pour la gouvernance démocratique en Centrafrique, notre devise est unité, vérité, justice. Nous, on ne ment pas. J'ai attendu de mes propres oreilles le président de la République dit c'était en 2021 qu'il a fait passer le budget de l'éducation de 4% à 18%. Et ensuite de 22% jusqu'à 2026. Nous sommes aujourd'hui en 2026, vous dites que nous sommes encore à 9%. Moi, je ne vais pas mentir. Et j'ai vu tous les Centrafricains à taper, même ceux IA reconnaît cela, intelligence artificielle. Sur Google, vous tapez, on va vous rappeler sur le discours de ce président, qui a fait passer le budget
0: mais c'est
2: de l'éducation.
0: Bon, vous l'avez déjà dit.
2: Merci beaucoup, M. Armando. Mais je pense que je n'ai rien à attendre de ce gouvernement, en réalité, Monsieur Armando. Je n'ai rien à entendre de cette équipe gouvernementale parce que je ne peux pas espérer sur une personne qui est incapable de me fournir ce que j'attends de lui. En réalité, je n'attends rien.
0: Voilà.
2: Ils ne sont pas en mesure de rehausser le niveau de l'éducation, de faire du bien pour construire notre pays. C'est des gens qui sont là pour exploiter le pays et non pas pour construire le pays. Donc je n'attends rien de...
0: Madame Arlette Mambouya Biali.
4: Moi, ce que j'attends du gouvernement, c'est de revoir ses approches en matière de l'éducation au niveau national. Que ce soit au niveau de l'éducation nationale ou au niveau de l'enseignement supérieur. Parce que tout part de là. Si aujourd'hui, au niveau de l'éducation nationale, les choses ne marchent pas, je pense qu'à l'université, il y aura toujours un problème. Et donc, revoyez vos approches, surtout s'il y a un problème de financement, vous devez aussi revoir vos budgets, revoir les partenaires. Dites aux partenaires que le problème que nous voulons, c'est ça.
0: Vous l'avez déjà dit, merci.
4: Donc,
0: 20 secondes, puisque on a bouclé, vous avez bouclé
3: oui.
0: aussi. Vous répondissez, monsieur le directeur général Blaise Anatole Bangali.
3: Il ne manque pas de volonté politique au gouvernement. Parce que quoi que vous fassiez et que vous arrivez à un moment donné à diriger ce pays, vous allez mettre en avant l'éducation de nos enfants.
4: Oui,
3: vous venez de tenir de propos rassurants et c'est ce que nous souhaitons, c'est ce que je souhaite du pasteur et non de celui qui se montre comme un politicien. Même s'il arrive par coup de baguette magique à diriger ce pays, il fera le pire.
0: Et
3: du respect à ceux-là qui dirigent.
0: À 7 jours de la rentrée, de nombreuses écoles, notamment dans nos provinces, manquent de tables et bancs, de manuels scolaires et portent encore les smacks des crises passées, messieurs. Merci beaucoup. C'est la fin de ce débat politique. Le temps qui nous est imparti touche à sa fin. Merci à nos invités pour la clarté et l'intensité de ces échanges. On le comprend bien, cette rentrée scolaire 2026-2027 ne sera pas une simple formalité administrative, mais un véritable test hein, pour l'avenir de la jeunesse centrafricaine entre les promesses d'ajustement du pouvoir, les exigences de réforme, de l'opposition et les attentes pressantes de la société civile. Le curseur reste braqué sur le lundi ce prochain de la rentrée scolaire 2026-2027. Merci à toutes et à tous. 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Armand Benguendi, c'est moi. Je vous donne rendez-vous à la semaine prochaine. Mais d'ici là, portez-vous bien et prenez soin de vous, car on ne vit qu'une seule fois. Au revoir.

0: 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Donc, c'est pour dire qu'il y a un sérieux problème, dans le niveau d'éducation scolaire, dans l'école publique. 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
3: 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Mais peut-être même que tu es au chaud. Si moi j'ai santé, d'abord éducation. Recrutement, vous êtes enseigné à que ça l'engage à recruter de qui qu'il a. 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
3: 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Là, comme on a étranger, bango étranger, tout le monde a dit, on a un gars, tu mouilles. 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Voilà, tu fais une formation, tu mets tout le monde, tu mets gay, et puis, il y a une école publique. 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Donc, compte administrateur, si enseignement, on a un dossier,
4: voilà. J'ai un véhicule de fonction.
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5: Non, là, il est venu avec la question.
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3: 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Le terrain qui est monté budget, qui éducation, jusqu'à 2020, ça que 22% qui budget national. Mais là, c'est même pas des directeurs de Ténégal, tu es en bas de 9%. 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
1: Et donc, on va dire que tu es en
3: système d'éducation.
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4: 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Il y a un gang qui est là. Il y a un gang qui est là. Il y a un gang qui est là. Il y a un gang qui est là. Il y a un gang qui est là. Il y a un gang. Quand on dit rien de bon, Gela, mon band, c'est comme si. Il y a détruit le système éducatif. Or, la jeunesse. Éducation de jeunesse. Bah, ils ont des dossiers. Mais fallait, ils ont venu peindre héritage dans le cadre de héritage, là, que ce sont des enfants, soit, et qui forment là correctement. Sachant que, tout le monde a des dossiers d'appel, RCA, bender, tu contrôles, tu y as l'outil dans
1: le monde. Non, tu l'as abandonné, tu l'as
4: terminé, voilà. Tu l'as terminé. Rien de bon. Rien de bon. Et donc, le qui le terrain, inspection qui est d'appel. Mais pensez, il y a un petit monde où il faut faire des mitaines, mais quand il y a un goût, des vite, tout le monde a ça, là, 20 inspections, 20 CPR, si mon 173 chef secteur parce que chef secteur a là qui nous na école le qui na école balako le qui na pururu rapidement aussi na école so le bemendo en douti famo bit aya et on va à que pour so volonté politique
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0: 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Ils ont pour mission de faire mais ça. C'est pour cela que tu fais des.
4: 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On passe le décor. 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
0: J'ai un message à passer. S'il vous plaît. J'ai un message à passer, parce que depuis, je ne parle pas, il faudrait que vous.
1: Non, attendez, Sango, vous
0: gagnez. Ok, d'accord.
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Je suis un peu plus de temps.

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Dans le cadre de contrôle des effectifs des bataillons d'infanterie territoriaux, des unités de service ainsi que des corps techniques, sur la supervision du général de corps d'armée, chef d'état-major général adjoint des forces d'armée centrafricaines, chargé des ressources, assisté des sous-chefs d'état-major général, respectivement chargé de l'entraînement et de la formation, chargé de la logistique, puis chargé des opérations, le chef de bataillon commandant le 3e bataillon d'infanterie territoriale BIT3 demande impérativement à tous les militaires de sa formation à Bangui de se présenter à l'état-major du 10 corps sis au camp Béal, au camp Kassai, selon le calendrier de contrôle établi le lundi 20 septembre 2026 à 6h30 pour y prendre part. Le refus de se présenter entraînera pour les intéressés une sanction disciplinaire de dernière rigueur conformément au règlement de discipline générale applicable dans les forces armées centrafricaines. Par ailleurs, les petites personnes à l'écoute du présent communiqué et connaissant les intéressés de bien vouloir leur en faire part. Signé Valérie Wangai Pawirina.

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Le président fondateur, Dr Paul Cresson-Beniga, auditeur de 100.9 FM Radio Nikiloka, il est 19h20. Nous allons nous arrêter là pour l'instant. Le temps de suivre le magazine compte avec Gervais Lacosso, bien avant la suite des programmes. 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

0: 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Et alors, vous invitez maintenant à suivre le grand reportage avec Gildas Nabeza, avec Amit Tidjani. Il nous parle aujourd'hui de la baisse des prix des fournitures scolaires à l'occasion de la rentrée scolaire 2026-2027. Suivons ce reportage, ce grand reportage, d'abord en français, puis en sango, bien avant la suite des programmes.
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0: quelques jours de la rentrée scolaire, prévue le 21 septembre, les familles s'activent pour les derniers achats de fournitures scolaires. À Bangui, les cahiers, stylos, crayons, sacs et autres articles sont disponibles sur les marchés, avec une légère baisse des prix constatée sur certains produits. Qu'est-ce qui explique cette tendance et comment les familles accueillent-elles ces nouveaux tarifs? Hamid Tidjani a sillonné quelques marchés de la capitale et nous propose ce reportage.
1: Dans les marchés de Bangui, les préparatifs de la rentrée scolaire sont déjà bien engagés. Cahiers, stylos, crayons et autres articles sont disponibles sur les étals. Cette année, certains acheteurs constatent une légère baisse des prix. Naomi Wanfio, élève en classe de terminale, rencontrée au marché de kilomètre 5, témoigne.
2: Oui, j'apprécie beaucoup les choses de cette année. Par exemple, pour le cahier, on n'a pas de problème, mais pour le sac, là, on a des problèmes un peu. Mais pour cette année-là, quand même, j'ai trouvé beaucoup. Des choses pour mes scolaires.
1: Même constat pour Aminata, une autre acheteuse.
3: Je suis venue ici pour acheter les sacs avec les cahiers. Ici, c'est moins cher.
1: Pour les vendeurs, cette baisse s'explique par la disponibilité des marchandises. Dieu Fort, un commerçant au centre-ville.
4: Nous avons revu à la baisse les prix de nos marchandises parce que nous achetons également moins cher auprès des grossistes. Par exemple, si nous achetons un carton de cahier à 29 000 francs, nous réalisons un bénéfice de 3 000 francs. C'est pourquoi j'invite les clients à venir massivement acheter nos marchandises.
1: Dans certains points de vente, des réductions sont aussi accordées clients qui achètent en quantité. Pour les familles, il reste désormais à profiter de ces prix pour terminer les achats avant la rentrée prévue le 21 septembre.
0: Merci Hamid Tidjani pour ce reportage. Qu'est-ce qui explique cette évolution des prix à quelques jours de la rentrée et cette tendance pourrait-elle se maintenir après le 21 septembre? Pour mieux comprendre cette situation, Hamid Tidjani revient avec nous sur les principaux enseignements de son reportage. Hamid Tidjani, bonsoir.
1: Bonsoir Gildas Nabiza, bonsoir à tous nos auditeurs.
0: Pourquoi avoir choisi de vous intéresser au prix des fournitures scolaires à quelques jours de la rentrée?
1: Bon, comme vous venez de le dire dans votre introduction de tout à l'heure, vous savez que le 21 septembre, ça sera la rentrée scolaire. Donc, au niveau de la rédaction, nous nous sommes concertés pour voir tous les sujets qui touchent l'actualité et la rédaction a voulu à ce que je puisse réaliser un reportage allant dans ce sens. Et donc, comme on m'a attribué le sujet, j'ai essayé de sillonner quelques marchés de la capitale pour voir comment est-ce que les choses se passent sur le terrain. Et moi-même, en allant d'abord sur le terrain, je pensais que peut-être les prix vont être en hausse comme nous avons l'habitude de le faire, mais le terrain nous a montré une autre réalité. Voilà les raisons qui m'ont poussé à réaliser ce reportage.
0: Justement, quelle est concrètement l'ampleur de cette baisse des prix que vous avez constaté sur les marchés de Bangui?
1: Bon, l'ampleur, c'est qu'il y a beaucoup de mouvements parce que vous savez que sur le marché, quand on dit par exemple on vend telle chose à tel prix ou à un vil prix, vous savez que ça va attirer la clientèle. Et donc, nous avons constater vraiment qu'il y a trop de mouvements, les gens s'activent de partout et puis voilà, ils achètent toutes les fournitures scolaires qu'il faut afin de préparer la rentrée pour certains, pour leurs enfants et pour d'autres, pour eux-mêmes. Voilà à peu près ce qu'on a constaté en fait.
0: Quels sont les articles concernés par cette baisse? Est-elle généralisée à toutes les fournitures scolaires ou seulement à certains produits?
1: Bon, les articles concernés sont entre autres les cahiers, les stylos, les crayons et bien d'autres marchandises. Et donc, au niveau des sacs, les prix varient en fonction de leur peut-être capacité. Parfois, il y a des petits sacs qui sont un peu moins chers et les gros sacs sont un peu chers. Et donc, ça varie d'un sac à l'autre. Il y a aussi d'autres fournitures scolaires qui ont un prix un peu abordable. Et donc, beaucoup plus, ce sont les vendeurs qui fixent leur prix en fonction de ce qu'ils constatent, quoi. En fait, si par exemple tu veux acheter beaucoup d'articles, ils vont essayer de te rabaisser un peu le prix. Mais par exemple, si tu achètes deux ou trois articles, ils vont toutefois peut-être garder le même prix qu'ils ont déjà fixé initialement.
0: Les témoignages recueillis auprès des acheteurs montrent-ils que cette baisse a réellement un impact sur leur budget de rentrée?
1: Effectivement, parce que vous savez, si on donne un exemple, l'année dernière, si par exemple on vend un sac à 2000 francs et que cette année on achète ça à 1500 francs, il y a déjà cet intervalle de 500 francs. Et donc, les 500 francs peuvent toutefois aider l'acheteur à acheter d'autres choses. Donc, vous savez déjà qu'ici, à ce niveau, on peut dire que ça va aider les consommateurs ou bien les acheteurs à acheter encore d'autres produits ou bien d'autres articles supplémentaires, et ce qui favorisera également l'achat de beaucoup de fournitures scolaires pour leurs enfants ou soit pour eux-mêmes.
0: Les commerçants évoquent la disponibilité des marchandises. Peut-on expliquer plus précisément le lien entre cette disponibilité et la baisse des prix?
1: Oui, parce que vous savez que les vendeurs eux-mêmes, ils achètent auprès des grossistes. Et donc, quand ils partent là-bas chez les grossistes pour acheter, les grossistes peuvent toutefois essayer de leur réduire un peu les prix, et eux aussi à leur tour. Et c'est ce qui explique justement cette baisse des prix. Parce que si, par exemple, ils achètent ça cher là-bas, ils ne peuvent pas quand même vendre ça moins cher pour qu'ils puissent vendre à perte, en fait. Donc, ils sont obligés d'aller acheter moins cher, soit aller négocier avec les grossistes afin que les grossistes puissent diminuer un peu les prix. Et puis, eux aussi, à leur tour, ils vont juste chercher les petits trucs pour leur faciliter les tâches.
0: Peut-on s'attendre à ce que ces prix restent à ce niveau après la rentrée, ou cette baisse pourrait-elle être seulement temporaire?
1: Bon, cette question, elle est un peu difficile à répondre parce que, vous savez, on ne prévoit pas l'avenir, parce que d'ici demain, les choses peuvent être vendues en baisse, soit il peut y avoir un déclic. Donc, à ce niveau, nous allons répondre avec beaucoup de réserve. Et c'est la réalité qui va justifier cela. Peut-être si on fait le suivi, on verra bien si les prix restent les mêmes ou bien ils peuvent toutefois augmenter les prix ou bien diminuer les prix.
0: Merci, ami de Tidjani, pour ces précisions.
1: Nous vous remercions.
0: À quelques jours de la rentrée scolaire, la disponibilité des marchandises et les ventes en qualité contribue donc à une légère baisse des prix de certaines fournitures scolaires sur les marchés de Bangui. Pour les familles, cette évolution peut représenter un petit soulagement au moment de finaliser les achats, même si le coût global de la rentrée demeure un enjeu important. La rentrée scolaire est prévue le 21 septembre.
5: Reportage.

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17: Bonsoir, chers auditeurs internautes. Vous écoutez Radio Ndekeluka, il est 20h. Nous vous invitons à suivre le bulletin d'information de ce soir avec Bolivie Samasambaye. Bonsoir Bolivis.
18: Bonsoir Bertie Ghislaine Amazoda. Bonsoir à tous. À la une de ce bulletin d'information, la succession Zanfé Toabouna réclame une indemnisation après l'expropriation de son terrain pour construire un marché à Bégoua. Acquis par la famille depuis 1967, ce terrain de plus de 2 hectares a été exproprié par décret présidentiel en août 2025. La famille affirme que les procédures d'indemnisation n'ont pas été respectées. Ludovic Malikatia.
19: Dans les discussions avec le comité interministériel chargé du dossier, la famille affirme avoir formulé sa propre proposition d'indemnisation. Elle dit n'avoir jusqu'ici reçu aucune réponse de l'État. Maître Vianney Mbouedede, avocat de la famille Zanfé Toabouna.
20: Les dispositions de la loi de 1961 font obligation à l'expropriant de faire une offre aux expropriés. Celle-ci n'a jamais été faite, il n'en demeure pas moins. À la demande du président du comité interministériel qui a été mis en place, ce dernier a demandé à la famille de formuler une offre. Celle-ci a été faite et à ce jour, aucune réponse à l'offre faite n'a été donnée à la famille.
19: Selon le président du comité interministériel chargé des situations d'expropriation, Gervais Francis Vemakwa, la succession Zanfé Toabouna a formulé une contre-proposition. Le différend doit désormais être tranché par la justice.
21: Conformément aux dispositions des textes en vigueur, nous avons formulé notre proposition écrite. Mais entre-temps, nous avons reçu le 7 août la proposition faite par la famille Zanfé. À ce niveau, nous ne sommes pas d'accord parce que on a essayé à l'amiable de se mettre d'accord sur un montant fixé. Et comme la loi dit, s'il y a désaccord, on doit donc se fier, se rendre devant le juge de l'indemnisation qui va prendre une décision pour fixer le montant définitif de l'indemnisation. Donc, dans le cas de famille Zanfé, c'est ce qui va être fait.
19: L'audience prévue pour le 4 septembre dernier a été reportée en raison de l'indisponibilité de maître Vianney Mbouedede, mandataire de la famille Zanfé Toabouna. Une nouvelle date doit être fixée. Gervais Francis Vemakwa a su que l'État reste disponible pour poursuivre la procédure d'indemnisation.
18: Et puis, une partie du centre de traitement des données de l'Autorité nationale des élections, ANE, a été endommagée hier soir par un incendie. Selon les premières informations, un court-circuit serait à l'origine du sinistre. Le feu a causé d'importants dégâts matériels. Le président de l'institution, Mathias Barthélémy Moruba, fait le point au micro de Jeff Dao.
22: Nous avons été surpris par cet incendie qui s'est déclenché au niveau du centre de traitement des données. Je voudrais rassurer que nous avons eu beaucoup de pertes en matériel et en partie à la moitié du bâtiment abritant le centre de traitement des données qui a pris feu hier. Notamment, toutes les archives de l'ANE sont parties en fumée. La salle d'impression des listes électorales avec tout le matériel, les grosses machines, les grosses imprimantes et les scanners sont partis en fumée. Là où nous avons les réserves de machines, des ordinateurs, on avait environ 70 ordinateurs neufs qui sont aussi partis en fumée. D'autres salles aussi ont été touchées. Nous avons réussi à sauver hier le serveur et la base de données. Hier nuit, je voudrais rassurer nos compatriotes par rapport aux élections futures. Les élections vont avoir lieu le 25 octobre. les données ont été sauvegardées.
18: Autre fait d'actualité, restaurer la cohésion sociale après les violences de juillet dernier. Le gouvernement centrafricain a ouvert hier à Boali la première édition du dialogue communautaire. Durant 4 jours, agriculteurs, éleveurs, jeunes, notables, autorités militaires et leaders religieux vont se retrouver autour d'une même table. Ces échanges visent à renforcer le vivre ensemble et à consolider la paix dans cette localité. Écoutons Lina Josiane Bemakasui, ministre de l'Action humanitaire et de la Réconciliation national, interrogé par Jasmine Wabizili.
0: Au mois de juillet, il y a eu un incident sécuritaire à Boali entre les communautés et le chef de l'État nous avait dépêché pour venir voir de visu ce qui s'est vraiment passé. On a confirmé que c'est un problème de dialogue entre les communautés. Nous avons eu des échanges avec les communautés et les recommandations étaient d'organiser aujourd'hui ce dialogue communautaire. Donc nous sommes aujourd'hui ici à Boali pour lancer officiellement ce dialogue communautaire avec les autorités locales, les personnes identifiées pour la réussite de ce dialogue. Le chef de l'État m'a donné des orientations bien précises pour ce dialogue, pour que, à la fin de ce dialogue, la population de Boali abandonne le chemin de la division.
18: Pour rappel, la ville de Boali avait été secouée le 16 juillet dernier par de fortes tensions après l'assassinat d'un jeune par des individus armés non identifiés. Dans la foulée, la mosquée de la ville a été détruite et plusieurs habitations saccagées. Des biens ont également été pillés par une foule en colère. À Bigoua, le centre de santé de Le Bon Berger veut rapprocher les soins de la population. Il offre 6 mois de gratuité ciblée. Situé à Gbalako au PKC sur l'axe Boali, cette formation sanitaire entend soulager les ménages confrontés aux difficultés d'accès aux soins. Édouard Gossé.
1: Cette gratuité concerne les consultations, les hospitalisations et la prise en charge des victimes d'accidents de la route. Dans les salles d'hospitalisation, plusieurs patients reçoivent des soins. Parmi eux, Samira Gugaza, admise pour une hypertension artérielle. Hospitalisée depuis 3 jours, elle affirme que son état s'améliore.
2: Je souffre de problèmes de tension. À mon arrivée ici, j'ai été bien accueillie. J'ai fait 3 jours ici, mais maintenant, ça va mieux.
1: Dans une autre salle, Bonnette Bende accompagne sa fille d'une dizaine d'années hospitalisée pour paludisme.
23: Elle a fait une crise de paludisme. C'est depuis 3 heures du matin que je l'ai emmenée ici. Tout se passe bien maintenant. On l'emmenait régulièrement ici lorsqu'elle tombait malade. Nous apprécions l'accueil et la prise en charge qu'offre cette clinique.
1: Sauveur Susten Yamanga Siriri, responsable du centre, explique les raisons de cette initiative.
24: Nous, la coordination, on a décidé de faire quelque chose pour la population de Gbalako. On a dit, mais il y a des gens ici, par exemple, des maladies qui viennent chez nous, on paie les consultations, on paie les tests de paludisme, mais il n'y a pas d'argent pour payer tout ça. Et c'est pour cela que, en tant que coordinateur, j'ai dit, moi, je vais prendre en charge les consultations et les tests de paludisme.
1: Face à la fréquentation croissante de l'établissement, ces responsables envisagent d'augmenter la capacité d'accueil et de renforcer les équipements médicaux pour améliorer la prise en charge. Selon les chiffres du centre, plus de 40 patients y sont reçus chaque jour.
18: Cependant, dans l'Ampende, une maladie dont l'origine reste inconnue décime plusieurs semaines les élevages de caprins à Bukaranga. Face à cette situation préoccupante, certains éleveurs soupçonnent des produits chimiques utilisés dans les champs agricoles. Ils appellent les autorités à agir pour préserver l'élevage dans la région. Les explications de Peggy Gertrude Serenou.
25: Les éleveurs du petit élevage de Bukaranga se disent dépassés par ces phénomènes à l'origine de la mort de leur bête. Marcel Goum a déjà perdu une trentaine de cabris dans son élevage, une situation qu'il n'arrive pas à digérer.
26: Ces cabris sont une source de revenus pour notre économie et nous permettent notamment de financer la scolarité des enfants. Malheureusement, cette maladie d'origine inconnue vient les décimer. Nous ne savons plus quoi faire dans cette situation. J'ai une quarantaine de cabris, 37 sont morts et il ne m'en reste que 5.
25: Aline Rao accuse pour sa part la mauvaise gestion des produits herbicides utilisés dans les cultures par les agriculteurs.
27: C'est le mauvais usage d'herbicides pour assurer la propriété autour de la maison qui sera à l'origine de la mort de ces animaux. Une fois que les cabris broutent ces herbes, ils ont la diarrhée et meurent par la suite. J'avais 15 cabris, mais 700 morts alors qu'il était enceinte.
25: La carence en produits pharmaceutiques et le manque de vaccination contre le manque de vaccins constituent des facteurs qui exposent davantage l'élevage des caprins à Bukaranga. Marina Begonda, chef de poste vétérinaire de l'élevage à Bukaranga, donne des conseils aux éleveurs.
3: Je demande aux éleveurs qui constatent des manifestations telles que la diarrhée ou une perte de poids de séparer les animaux malades de ceux qui sont en bonne santé afin d'éviter une éventuelle contamination. En effet, s'ils vivent ensemble, leurs excréments et leurs urines peuvent contribuer à contaminer les autres bêtes en attendant que nous trouvions un vaccin ou une solution pour sauver leur élevage.
25: La crise sécuritaire a fortement contribué à la destruction de l'élevage dans la sous-préfecture de Bukaranga. Bukaranga, Peggy Gertrude Serenou, Radio Ndekeluka.
18: En RDC, la Commission nationale des droits de l'homme dit avoir constaté des atteintes aux droits humains lors de la manifestation du 15 septembre dernier à Kinshasa. Dans un communiqué, l'institution indique qu'une mission d'observation déployée sur place a relevé que le rassemblement avait été perturbé par des personnes munies, notamment de bâtons et de machettes. La CNDH précise poursuivre son travail afin de prendre un rapport sur les événements. En sport, football poursuite cet après-midi de la Super League au stade Barthélemy Bouganda. Tout puissant USCA a battu UFC 5 2-0. Le second match qui devait opposer SCAF à l'Olympique Réal de Bombari n'a pas eu lieu en raison des intempéries. Hier, DFC 8 et AS Tempête Mokaf ont fait un match nul, 2-2. Fin de ce bulletin d'information sur Radio Ndekeluka. Merci de l'avoir suivi. Excellente soirée à tous.
17: Merci à vous pour la présentation de ce bulletin d'information. Bonavis Massambaï, merci à vous chers auditeurs d'être de notre. Ne partez pas car les programmes se poursuivent sur votre radio avec l'appui technique de David Bema.
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Ensuite, Fanta Diallo. Fanta Diallo. Fanta Diallo. À 21h11 minutes sur les 100.9 FM, Radio Niki Luka. Dans ce titre, on va poursuivre la lecture de vos avis et communiqués en français et anglais.

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Prix et motivation. 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

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Thank you.

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0: Bonjour à toutes et à tous. On parle aujourd'hui de l'initiative du gouvernement qui consiste à identifier les PME en RCA.
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0: Les petites et moyennes entreprises constituent une part importante du tissu économique centrafricain. Mais sur le terrain, elles sont confrontées à de nombreuses difficultés, accès au financement, fiscalité, formalités administratives, énergie, infrastructures ou encore accès au marché. Pour mieux cerner ces obstacles, le gouvernement centrafricain entend identifier et documenter les difficultés auxquelles sont confrontées les PME. Une enquête qui devrait permettre de disposer d'une cartographie plus précise de la situation du secteur privé. Pour en parler, nous recevons comme invité Gisèle Amadou, directrice régionale numéro 7 au ministère des PME. Dans la rubrique mots de l'économie, Dida Sabon nous explique le terme agent économique. Bien avant, suivons quelques nouvelles économiques de la semaine.
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0: Le Conseil économique, social et environnemental a clôturé lundi dernier sa deuxième session ordinaire. Plus d'un mois, les conseillers ont étudié en détail la situation économique et sociale du pays. À la fin de leurs travaux, ils ont proposé plusieurs solutions aux autorités. Bolivis Massambaï.
5: Pour nourrir leurs réflexions, les membres du Conseil économique, social et environnemental sont allés sur le terrain. Ils ont notamment visité la cimenterie de Zila et le champ solaire de Sakai 1. Une manière de confronter les analyses aux réalités du pays. Alfred Teiga Poloko, président du CESE.
6: Nous devons ainsi progressivement passer d'une logique de production passive d'avis et de recommandations à une véritable culture de suivi, d'évaluation d'impact et de prospective, conformément aux dispositions légales en vigueur.
5: Face aux difficultés économiques et sociales, le président du CESE appelle les autorités à agir sur plusieurs fronts pour améliorer les conditions de vie de la population. Alfred Teiga pour
6: le
5: co.
6: Le rapport général de nos travaux sera régulièrement transmis aux autorités compétentes afin de contribuer à l'amélioration de l'action publique et au suivi des politiques publiques nationales. L'intelligence artificielle, la transition énergétique, l'industrialisation, l'intégration régionale, l'éducation de la jeunesse, l'emploi, l'agriculture, le changement climatique et l'innovation constituent autant de chantiers qui nous imposent de manière irréfragable d'inventer un nouveau modèle de développement pour notre pays.
5: Institution consultative de la République, le Conseil économique, social et environnemental éclaire les pouvoirs publics sur les questions économiques, sociales, culturelles et environnementales. À travers ses avis et recommandations, il entend aussi contribuer à un développement plus équilibré des différentes régions du pays.
0: Et puis à Bayanga, dans la Sangambayéré, la farine de manioc se fait de plus en plus rare. Une demi-cuvette qui coûtait 2000 francs CFA se vend désormais à 3000 francs CFA. Le point avec notre correspondante Irène Bérégo.
7: Selon les commerçants de manioc, le prix du transport a augmenté, ce qui a occasionné cette hausse sur le marché. Le panier de la ménagère paie le prix de cette cherté. Raissa Morikobo, ménagère, explique que cette situation pénalise fortement sa famille.
8: C'est une situation très préoccupante chez nous. Une quantité de farine de manioc achetée à 500 francs ne suffit plus, car nous avons beaucoup d'enfants à nourrir. Nous sommes donc obligés de consommer davantage de riz. Le matin, nous mangeons du riz et le soir, nous consommons un peu de manioc.
7: Bayanga se ravitaille en manioc dans la localité de Salo, située à plus de 80 km. L'augmentation du prix du carburant a également impacté les prix. Les revendeurs s'en plaignent également. Madame Dokonif, commerçante de manioc.
8: C'est le coût du transport qui est à l'origine de
9: de cette hausse des prix. Nous payons très cher le transport à moto pour nous rendre à Salo, de l'autre côté de la rive, afin d'y acheter une demi-cuvette de manioc à 2000 francs CFA. Ensuite, nous devons payer la pirogue ainsi que les chargeurs pour transporter le produit jusqu'à Bayanga. C'est ce qui nous oblige à revendre le manioc à 3000 francs CFA afin de réaliser un bénéfice tout en continuant à approvisionner la population.
7: La faible production de manioc dans la ville de Bayanga reste une équation à résoudre. D'autre part, la plupart des activités qui occupent les cultivateurs à ce dernier temps, c'est la cueillette des ailes sauvages qui constitue un obstacle à une production suffisante pour nourrir la population locale. Bayanga, Irène Birego, Radio Ndekelou.
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0: Comme je disais au début de cette émission, le gouvernement centrafricain veut identifier et connaître les difficultés de chaque petite et moyenne entreprise en République centrafricaine. Le ministère des PME, avec l'appui de l'ONU Femmes, a donc lancé hier l'ouverture d'une enquête afin d'avoir une base de données fiable. Hippolyte Ngaté, ministre des petites et moyennes entreprises, apporte plus de précisions au micro de Marcel Steve Mbetisinga.
10: C'est le lancement d'une enquête du recensement des bases de données sur les très petites, les petites et les moyennes entreprises dirigées essentiellement par les femmes, les jeunes hommes aussi. Il est question ici d'aller recenser effectivement la nature des activités de chaque unité économique tenue essentiellement par les femmes, que ce soit dans le formel ou l'informel. Vous savez, une base de données, ce n'est pas seulement une compilation des chiffres, mais ce sont des informations pouvant permettre à l'État de mieux définir la politique publique. Parce qu'à travers ces bases de données qui vont être recensées à partir d'aujourd'hui par nos enquêteurs, l'État pourra agencer sa politique publique en termes d'accompagnement des femmes entrepreneurs, en termes d'inclusion financière et aussi en termes de stratégie de partenariat. Lorsque nous voulons créer le réseau de partenariat avec les entrepreneurs centrafricains, il va falloir que nous connaissions exactement quels sont les défis des femmes entrepreneurs, quelles sont les contraintes auxquelles elles sont exposées, quelles sont leurs limites et qu'est-ce qui fait que certaines femmes restent toujours dans l'informel.
0: Pour connaître davantage sur cette initiative du gouvernement, suivons cet entretien avec Gisèle Amadou, directrice régionale numéro 7 au ministère des PME. Entretien réalisé toujours par Marcel Steve Mbetisinga.
11: Madame Gisèle Amadou, bonjour.
12: Bonjour.
11: Vous avez lancé donc l'identification des très petites et moyennes entreprises. Pourquoi c'est vraiment important ce processus?
12: C'est tellement une activité très importante parce que nous travaillons à la base de la lettre de mission fournie par le Premier ministre. Notre ministère est le ministère des petites et moyennes entreprises et de la promotion du secteur privé. Donc on fait la promotion du secteur privé. Qui dit promotion dit quoi? Il y a certains de nos compatriotes qui vont sur les marchés qui n'ont pas même les agréments. Donc on appelle ça les papiers juridiques. Nous sommes obligés d'aller auprès de ces compatriotes-là pour leur expliquer. Si tu veux installer quelque chose en République centrafricaine, il faudrait que tu sois en règle. Si tu es dans le secteur informel, nous allons t'aider à rentrer dans le secteur formel, à payer les documents dont je vous ai dit ici au début de mon intervention.
11: Cette identification concerne quel secteur d'activité, puisque les petites et moyennes entreprises sont dans différents secteurs d'activité autres?
12: Au fait, c'est que là, les gens sont sur le terrain, c'est des activités confondues. Et on a 10 jours de recensement. Quand ces enquêteurs vont venir ici au bureau, c'est par là que nous allons faire le dépouillement de ces questionnaires-là et nous allons les catégoriser par activité et par secteur. Comme ça, vous allez voir que tout ce qu'on va avoir comme données, c'est pour le ministère en termes de base de données fiables des entrepreneurs.
11: Mais pourquoi cette opération concerne spécifiquement les entreprises dirigées par les femmes?
12: Non, on n'a pas parlé que des entreprises dirigées par les femmes. C'est l'ONU Femmes, hein, c'est l'ONU Femmes qui est notre partenaire privilégié pour ce travail-là. Mais on n'a pas mis seulement en regard, comme vous écoutez l'ONU Femmes, toujours vous dites que non, l'ONU Femmes s'occupe seulement que des femmes. Non, il y a aussi les hommes qui font partie de ça. On était avec la représentante adjointe qui avait dit qu'il faut obligatoirement qu'on associe les hommes. Donc cette fois-ci, tenez-vous tranquille, les hommes aussi sont pris en compte.
11: Mais 10 jours, madame, croyez-vous que c'est suffisant en termes de temps pour recenser cette petite et moyenne entreprise sur l'ensemble du territoire?
12: Au fait, on a pris 10 jours parce que c'est un travail qui a été déjà fait il y a de cela 3 mois. On a pris 3 mois pour faire ce travail-là dans les 9 arrondissements de Bangui. Mais nous-mêmes, on s'est rendu compte qu'il faudrait aller au-delà de ça. Et il faudrait que les... Il y a certains secteurs qui ne sont pas encore touchés. Raison pour laquelle ces superviseurs-là sont sur le terrain maintenant de palper du doigt le travail qui a été fait il y a de cela 3 mois. Et après, quand ils vont revenir au bureau ici, on va s'asseoir pour sortir un résultat fiable. Ça, je vous dis, ça c'est un résultat fiable pour la bonne marche de notre ministère.
11: Mais à travers ces bases de données, qu'est-ce que vous recherchez? Comment appuyer ces petites et moyennes entreprises?
12: En fait, vous savez que quand vous parlez du secteur informel, il y a certaines personnes qui sortent du jour au lendemain comme ça, ils disent qu'ils veulent vendre, ils veulent faire quelque chose. Mais quand tu veux faire quelque chose, il faut avoir un béaba de ce que tu fais. Tu ne peux pas sortir un de ces 4 matins, tu dis tu veux vendre, et puis après, tu demandes, la personne dit, ah, l'argent que j'ai acheté là, c'est fini, je n'ai rien. Donc, il y a un adage qui dit cogito ergo sum. Ça veut dire que je sais qu'une chose, c'est que je ne connais rien. Donc, il faudrait qu'on donne le plus de ce qu'on a à nos frères et sœurs pour qu'eux, ils aillent de l'avant. Parce qu'il arrive des fois que ces frères et sœurs-là vivent de ce qu'ils font en ce moment-là. Quand tu vas au marché, tu vis de ça. Ils ne sont pas des fonctionnaires. Donc, il faudrait qu'on les amène petit à petit à comprendre l'ampleur. Hein, l'ampleur de ce qu'ils sont en train de faire pour le bien-être de leur foyer.
11: Mais on sait que beaucoup de ces petites et moyennes entreprises exercent dans l'informel. Est-ce que cette opération les cible également?
12: En fait, ils sont dans l'informel. Effectivement, la majorité, c'est dans l'informel. Donc, on va les amener à rentrer dans le formel. Raison pour laquelle vous avez vu cette opération de vérification, de recensement des unités économiques formelles et informelles qui ont été déjà faites. Pour les femmes et les hommes. Mais je sais que, j'ose croire qu'on va les amener pour qu'ils puissent venir au niveau du ministère des petites et moyennes entreprises. On a les personnels qui sont là, qui peuvent les orienter à avoir leur

0: vous êtes une personne physique. Quand vous achetez du pain, du sucre, du café le matin pour le petit déjeuner de la famille, vous prenez là une décision économique. Il en est de même pour une entreprise qui décide d'embaucher du personnel. Prend une décision économique parce qu'elle contribue à résorber le chômage. Ou quand elle investit pour acquérir des machines de production afin de produire et créer de la valeur ajoutée, elle prend aussi une décision qui influence l'économie du pays.
1: Alors, qu'est-ce qui caractérise un agent économique ?
0: Il faut savoir qu'un agent économique est caractérisé par trois choses principales. D'abord, par ses fonctions, consommer, produire, épargner, etc. Puis par ses ressources, revenus, salaires, impôts, recettes, etc., etc. Enfin, par ses dépenses, consommation, paiement de salaire, etc., etc.
1: À ce niveau, il y a combien de catégories d'agents économiques ?
0: Selon la comptabilité publique, les agents économiques sont regroupés en six catégories appelées secteurs institutionnels, selon leur comportement. Il s'agit des ménages, des entreprises financières, des entreprises non financières, des administrations publiques, des administrations privées et le reste du monde.
1: La première catégorie des agents économiques est le ménage. Qu'est-ce qui caractérise le ménage ?
0: Un ménage correspond à l'ensemble des habitants d'un même foyer qui habitent sous le même toit. Les principales fonctions économiques des ménages sont de consommer et d'épargner un revenu. Les principales ressources des ménages sont ces revenus, c'est-à-dire le salaire, la pension, la bourse, etc., etc. Et les principales dépenses des ménages sont sa consommation et aussi son épargne.
1: La deuxième catégorie des agents économiques sont les entreprises financières. Qui sont-elles et qu'est-ce qui les caractérise ?
0: En effet, les entreprises financières sont les banques, y compris la Banque centrale, hein, les microfinances, les compagnies d'assurance, les organismes de crédit. Leur fonction principale consiste, pour ce qui concerne les banques, à collecter des fonds auprès du public sous forme de dépôts et de les octroyer en crédit. Et pour les entreprises d'assurance, elles font ce qu'on appelle la transformation du risque individuel en risque collectif. Quant à leurs ressources principales, pour les banques, ce sont l'épargne collectée et les intérêts perçus sur les crédits octroyés. Pour les entreprises d'assurance, ce sont les primes d'assurance qu'ils perçoivent, tandis que leurs principales dépenses sont les crédits octroyés, les intérêts versés sur les épargnes collectées.
1: Et qu'en est-il de la troisième catégorie qui est celle des entreprises non financières ?
0: Ce sont des sociétés et les entreprises, quelles que soient leurs activités et quel que soit leur statut juridique. Par exemple, les sociétés anonymes à responsabilité limitée, les entreprises individuelles, les entreprises individuelles à responsabilité limitée, les sociétés en nom collectif, etc., etc. Les entreprises non financières ont un but lucratif, c'est-à-dire chercher des profits. La principale fonction des entreprises non financières est de produire des biens ou services marchands. La principale ressource d'une entreprise non financière est le produit de ses ventes. Les principales dépenses, par contre, d'une entreprise non financière, ce sont les paiements des salaires de ses employés et l'achat des biens et services indispensables à sa production.
1: La quatrième catégorie, ce sont les administrations publiques.
0: Les entreprises publiques regroupent l'État, les collectivités territoriales, les administrations de la sécurité sociale. Alors, les principales fonctions d'une administration publique sont de proposer des services non marchands, c'est-à-dire ce ne sont pas des services payants. La police, par exemple, la justice, l'armée nationale, les hôpitaux, l'éducation nationale sont les caractéristiques des services de l'administration publique. On peut y ajouter le fait que l'administration publique a pour but aussi d'assurer la redistribution des richesses entre les agents économiques. À ce titre, les administrations publiques n'ont pas de but lucratif, comme je le disais, mais visent plutôt l'intérêt général. Les principales ressources d'une administration publique sont les impôts et les taxes perçues lors des différents dédouanements, les différents paiements des impôts sur les sociétés, etc., etc. Les principales dépenses d'une administration publique sont le paiement des salaires des fonctionnaires, les agents de l'État, les pensions, les bourses et les autres dépenses publiques pour l'investissement, par exemple, les routes, les écoles, les hôpitaux. Voilà autant des dépenses qui constituent les principales dépenses d'une administration publique.
1: La cinquième catégorie parle des administrations privées. Alors, qui sont-elles ?
0: Les administrations privées sont principalement des associations à but non lucratif qui produisent des services non marchands à destination de leurs adhérents. Ce sont par exemple les ONG, les organisations syndicales, les fédérations sportives, les clubs, les confessions religieuses, les organisations politiques.

0: politiques, c'est-à-dire les partis politiques. Voilà quelques exemples pour illustrer ce qu'on appelle l'administration privée. Les principales fonctions d'une administration privée sont d'offrir des services non marchands à ses adhérents, tandis que les principales ressources d'une entreprise privée sont les cotisations de ses adhérents. Pour une église, on parle de dîmes. Pour les partis politiques, on parle de cotisations, de versements. Pour les fédérations sportives, on parle de sponsoring, on parle de legs, des choses comme ça. Enfin, les principales dépenses d'une entreprise privée révèlent de sa gestion courante. C'est eux qui décident qu'est-ce qu'ils font en termes de dépenses de leur association, de leur administration privée. Donc, c'est de leur gestion courante.
1: Enfin, la sixième catégorie est le reste du monde. Comment peut-on l'expliquer?
0: Il faut noter que le reste du monde regroupe tous les agents économiques à l'étranger. La principale fonction du reste du monde est d'échanger avec les agents économiques nationaux. À titre d'exemple, dans le cas d'importation et d'exportation, celles-ci mettent les agents économiques étrangers en rapport avec des agents économiques nationaux. Les principales ressources du reste du monde sont les recettes de nos importations. Les principales dépenses du reste du monde sont les paiements de nos exportations. Voilà en un mot ce qu'on peut résumer comme les agents économiques.
1: Didas Sabon, merci.
2: Et c'est la fin de cette émission en version française. Merci pour votre fidélité d'écoute. Nous avons parlé de cette initiative du gouvernement qui identifie les petites et moyennes entreprises. Notre invitée était Gisèle Amadou, directrice régionale numéro 7 au ministère des PME. Cette émission est aussi disponible sur les www.radiondekeluka.org. Merci à Martial Steve Mbetisinga pour son soutien et également à Giscard Orens Gombe pour la partie technique. Rendez-vous la semaine prochaine pour une autre thématique.
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2: Nous avons pu mettre en place une réglementation de lutte contre le blanchiment des capitaux.
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Bonjour à tous. Nous partons à la Chambre nationale des huissiers de justice de la République centrafricaine.

0: à qu'est-ce qu'on appelle Chambre nationale des huissiers de justice de la République centrafricaine. Comment fonctionne-t-elle? Quelles sont ses tâches, ses prérogatives et son périmètre de compétences? C'est le sujet de notre magazine « Mieux comprendre les institutions centrafricaines » de cette semaine. Dans la première partie de cette émission, nous recevons Jean-Paul Togo, vice-président de la Chambre nationale des huissiers de justice de la RCA. Il répondra à nos différentes questions. En seconde partie, M. Togo nous expliquera les défis liés au métier d'huissier de justice en RCA, car ces derniers temps, les huissiers de justice dénoncent des trafics d'influence et injonctions des pouvoirs publics dans l'exercice de leur métier. Et comme chaque semaine, nous finirons cette émission en expliquant un terme que vous avez entendu dans cette émission, et c'est exécution de décision de justice, ce terme de cette semaine. Monsieur Jean-Paul Togo, bonjour. Quel est le rôle de la Chambre nationale des huissiers de justice de la RCA? Ses tâches et ses prérogatives?
1: La Chambre nationale des huissiers de justice, c'est le corps qui habite les huissiers. On appelle ça Chambre nationale des huissiers de justice. C'est comme l'ordre des médecins, l'ordre des avocats. Mais pour nous, les huissiers, on dit Chambre nationale des huissiers. C'est ce corps qui regroupe l'ensemble de toutes les personnes qui sont nommées à exercer la profession d'huissier de justice. Cette chambre est présidée par un huissier voté par ses pairs.
0: Mais pourquoi ils sont nommés? Ils ne sont pas ressortissants des écoles de formation?
1: Non. Avant d'être nommé, il y a toute une procédure pour devenir huissier de justice. Ce n'est pas si facile.
0: Lesquelles?
1: Il faut remplir certaines conditions. La loi qui porte création de la Chambre nationale des huissiers de justice dit que pour être huissier, tu ne peux pas quitter une pirogue là-bas ou bien ton champ pour venir t'asseoir devant la justice. Non plus. Un huissier, c'est un juriste d'abord de formation. Il faut avoir une qualification professionnelle, une maîtrise en droit, c'est ce que la loi dit, ou un master en droit surtout, je dis bien. Et tu viens dans un cabinet d'huissier de justice qui accepte par écrit te prendre en stage. Et il faudrait que cette acceptation soit entérinée par le président de la Chambre nationale des huissiers de justice qui t'accepte maintenant en stage pour 2 ans. Avec une maîtrise en droit, vous pouvez passer plus de 2 ans, je dis bien plus de 2 ans, pas moins de 2 ans, pour apprendre la profession.
0: Comment fonctionne la Chambre nationale des huissiers de la RCA?
1: Bon, la Chambre nationale des huissiers de justice est composée d'un bureau présidé par un huissier de justice qui a aussi des membres, dont moi aussi je fais partie, je suis le vice-président aussi de cette chambre, et cette chambre a vocation à contrôler la conduite des huissiers, à exercer un pouvoir de contrôle sur les huissiers, comment les huissiers se comportent dans leur quotidien, leur relation entre eux et les huissiers, c'est la chambre qui tranche ça, et s'il y a des justiciables qui ont des soucis, ils font des réclamations à la chambre nationale des huissiers, c'est nous qui examinons, c'est le bureau qui examine les revendications des justiciables contre nos confrères les huissiers de justice.
0: Qui peut devenir huissier de justice selon vous?
1: C'est tout centrafricain ou les membres des états partis selon le principe de réciprocité. Être centrafricain d'abord et remplir les conditions de diplôme et de moralité. Quelqu'un qui a fait la prison ne peut pas devenir huissier de justice non plus. Ça c'est catégoriquement interdit. Si la personne est de mauvaise moralité ou elle a de l'inconduite, sa moralité l'affecte, on va le déclasser. Même s'il finit la formation et son comportement social elle est mauvaise, on l'écarte.
0: Maître Jean-Paul Togo, dans quel contexte un citoyen peut faire appel à un huissier de justice?
1: Effectivement, à l'entrée comme à la sortie de la justice, c'est l'huissier de justice qui est à la porte. Donc, tout citoyen qui a un souci de justice, bien sûr.
0: Par exemple,
1: une question de propriété. Si vous avez votre maison et que quelqu'un habite la maison, vous avez de la peine à occuper votre maison. Pour aller à la justice, vous venez à un huissier de justice qui la signe devant le tribunal. Quand le juge va trancher, vous ramenez la décision du tribunal à l'huissier de justice qui apprécie le contenu. Si le juge lui demande d'expulser, il va expulser. Si le juge lui demande seulement de démolir, il va démolir. Voilà le rôle des huissiers. Il y a aussi le cas de recouvrement des créances. Si vous avez des dettes, des créances sur les débiteurs, ça des débiteurs récalcitrants, vous pouvez vous adresser un huissier de justice qui va commencer par la procédure d'extrajudiciaire de sommation de payer.
0: Mais quelle est la différence entre un huissier de justice et un avocat?
1: Nous sommes tous des auxiliaires de justice. Nous travaillons pour le bon fonctionnement de la justice. Il n'y a pas un degré entre nous, avocats et huissiers. On travaille en collaboration.
0: Mais vous ne vous défendez pas un client devant la barre?
1: Non plus. Le rôle d'un huissier n'est pas d'aller devant le juge ou bien devant la barre pour pouvoir défendre un tiers. Mais l'huissier de justice peut être convoqué devant le tribunal en tant que plaignant ou bien en tant que justiciable.
0: Merci monsieur Jean-Paul Togo de ces explications. Pour bien comprendre, prenons des exemples concrets. Les huissiers de Centrafrique dénoncent des entraves dans l'exercice de leurs fonctions en Centrafrique. Ils indiquent que l'exécution des décisions de justice ne se fait plus dans le respect des règles de l'art à cause des pressions des pouvoirs publics. Exemple dans ce reportage de Jordan Badengbe sur le dernier passage à Bangui du président international des huissiers de justice.
2: Selon les huissiers centrafricains, ils ne sont pas vraiment libres dans l'exécution de leur mission dans le pays. Ils reçoivent des pressions qui viennent souvent de certains magistrats ou encore au sein du ministère de la justice en ce qui concerne l'exécution des décisions des juges. Brice Martial Baïdou, président de la Chambre nationale des huissiers.
3: On prend les huissiers de justice à partie. Et même nos collaborateurs, la plupart sont nos collaborateurs, les magistrats, qui nous bloquent, qui s'interfèrent dans l'exécution des décisions de justice. Des fois, on nous envoie des messages portés. Alors que le message porté, le huissier de justice n'exécute pas les messages portés. Le message porté n'est qu'une simple correspondance administrative. On nous envoie des messages portés pour nous demander de bloquer l'exécution des décisions de justice. Alors moi, je trouve ça d'anormal.
2: Face à cette dénonciation, le président de l'Union internationale des huissiers demande aux autorités centrafricaines de prendre leurs responsabilités.
4: Il faut savoir que, évidemment, l'Union internationale des huissiers de justice plaide en faveur d'un soutien total de la part des autorités publiques, voire de la force publique, lorsqu'il s'agit d'exécuter les décisions de justice. Il faut bien se rendre compte que l'économie et le droit sont étroitement liés. Donc, si votre pays veut attirer des investisseurs étrangers, il faut qu'il y ait certaines garanties, notamment la garantie que les jugements soient effectivement exécutés.
2: Cette dénonciation des huissiers de justice est intervenue quelques jours après un mouvement de grève des avocats qui ont aussi dénoncé des entraves liées au libre exercice de leurs fonctions.
0: Monsieur Togo, que fait la Chambre nationale des huissiers de justice pour garantir l'indépendance des huissiers dans l'exercice de leurs fonctions?
1: Justement, les huissiers de justice, nous travaillons avec la peur au ventre si souvent. Quand on reçoit des décisions de justice pour exécuter, les huissiers de justice demandent quel est mon rôle. Parce que quand il va mettre seulement en exécution la décision rendue par le magistrat, voilà, c'est des appels, c'est des trafics d'influence. De fois, on t'appelle, on te dit, voilà, maître, mettez en tête que de la même manière que vous êtes nommé, c'est de la même manière qu'on peut vous démettre. Voilà, ça, c'est, ça nous menace dans nos charges.
0: Mais cette pression vient de qui?
1: De fois, il y a des pressions politiques.
0: Pouvoir public.
1: Bon, le pouvoir public, c'est beaucoup plus au sein de la justice, nos collaborateurs, les magistrats. Ils nous envoient des messages portés. Alors que le message porté, ce n'est pas une décision de justice, c'est une simple correspondance entre services. Le service d'un huissier de justice et le parquet ou alors un autre service de la justice. Et on s'informe réciproquement par

0: appliquer pour promouvoir l'accès à la justice pour tous. Mais qu'est-ce qui explique ces entraves?
1: C'est la méconnaissance du rôle des huissiers de justice par nos partenaires ou bien nos collaborateurs. Ils pensent que les huissiers de justice sont des sous-hommes, sont des sous-professionnels. Parce que notre travail, c'est comme les fer à béton. En fait, c'est un travail à fer à béton que les gens ne voient pas. Par contre, les avocats, ils écrivent à la barre, ils parlent, on les voit, ils pensent que c'est eux qui sont supérieurs. Non, nous aussi, nous travaillons aussi comme tout autre, c'est le travail de justice. On le fait, mais en silence, personne ne voit ça. Donc, c'est une méconnaissance de la profession des huissiers de justice.
0: Mais maître Jean-Paul Togo, qu'est-ce que vous entendez des pouvoirs publics pour que vous puissiez exercer librement?
1: C'est la reconnaissance de notre statut. Nous demandons, comme nous aussi nous respectons aussi les autres professions judiciaires, nous demandons aussi à ce que les autres collaborateurs respectent aussi les huissiers de justice parce que nous sommes des professionnels aussi comme eux. Nous avons notre loi aussi qui nous régit. Cela ne veut pas dire que nous sommes à l'abri des poursuites, mais nous travaillons en professionnel. Si un huissier de justice est sur le terrain, qu'on ne l'inquiète pas, qu'on ne l'appelle pas pour dire sur soi ce que tu fais et tu reviens et tu... Certes, le parquet a son rôle traditionnel de contrôle de l'exécution des décisions de justice, mais il y a certains qui ont abusé sur le justice pensant qu'ils ont une autorité sur nous. Or, c'est le travail de collaboration. Au niveau du parquet, c'est seul le procureur général qui a ce pouvoir de contrôle de l'exécution des décisions de justice. Mais nous, les huissiers de justice, notre pouvoir disciplinaire dépend de notre chambre. Nous voulons que l'État, dont l'exercice de nos professions, qu'on mette à notre disposition les forces publiques requises par la loi pour exécuter les décisions de justice. Mais là, aujourd'hui, quand tu vas dans les unités de gendarmerie ou de police, si souvent on nous demande de l'argent.
0: Qui vous demande de l'argent?
1: Non, les forces qu'on requiert demandent de l'argent, soit pour le carburant, pour le départ, parce qu'ils ne sont pas dotés. Nous, on les comprend. Mais des fois, ce qu'on donne, c'est exorbitant.
0: Combien, par exemple?
1: Non, ça dépend des négociations entre nous et ces gens sont nos bras. Je ne peux pas tout dire par rapport à ces gens-là. Mais ça joue sur les justiciables qui viennent vers nous. Parce que nous sommes libérales. On n'a pas une caisse pour pouvoir supporter ça. Ce sont les justiciables qui supportent les charges.
0: Maître, il nous semble que ce corps de métier est méconnu du grand public. Qu'est-ce qui explique cela à mon République centrafricaine particulièrement?
1: Les huissiers de justice, tels que j'ai commencé au début, ils ont la loi à instituer ce corps en 2003. Les premiers huissiers de justice ont été en 2012. Ça veut dire qu'à ce jour, ils sont encore jeunes. C'est un corps qui est encore très jeune. Nous, on ne fait pas des émissions à la radio pour que le grand public sache que voilà, il y a ce corps des huissiers qui existe et on va leur montrer notre rôle. N'ayez pas peur, n'ayez pas de soucis. Si vous avez un besoin de justice, venez vers un huissier. Nous aussi, nous faisons des consultations. Les justiciers peuvent venir vers un huissier demander « J'ai un souci comme ça de justice, mais je fais comment ?» L'huissier de justice va l'orienter sur les voies de procédure qu'il faut. Voilà aussi le rôle que les huissiers jouent. Nous faisons aussi la consultation.
0: Pourquoi les huissiers de justice n'exercent pas à l'intérieur de la RCA?
1: Au sein de chaque juridiction de la République centrafricaine, il y a des charges qui sont créées, c'est-à-dire des postes d'emploi. Malheureusement, le nombre des huissiers est insuffisant pour pouvoir couvrir toutes ces charges auprès de chaque juridiction.
0: On peut estimer le nombre à combien aujourd'hui?
1: Aujourd'hui, nous sommes 15.
0: Pour toute la République?
1: Pour une population de 6 millions d'habitants en République centrafricaine sur un territoire de 622 000 km².
0: Pourquoi ce désintéressement lié à l'exercice de ce métier? Les jeunes ne s'intéressent pas à ce métier.
1: Oui, mais c'est une question de vocation. C'est une question de vocation. Peut-être les gens cherchent l'honneur ailleurs, mais il n'y a que ceux qui sont dans le besoin, qui cherchent leur vie, qui viennent dans le corps des huissiers. On ne refuse pas, on n'a pas fermé notre porte. Il y a des stagiaires qui viennent en effort, mais la durée de la formation, c'est qui est de 2 ans. Comme toute profession judiciaire, tu ne peux pas venir aujourd'hui et devenir ce que tu veux demain. Donc, il faut au moins apprendre la profession, c'est la technique, il faut l'apprendre et bien assimiler d'abord afin d'être nommé à ce que tu penses.
0: Maître Jean-Paul Togo, qu'est-ce que vous avez à dire aux gouvernants, à ceux qui sont des citoyens, concernant le corps du métier des huissiers de justice en essai pour terminer?
1: Nous sommes un corps indispensable pour le fonctionnement de la justice. L'huissier de justice, c'est l'huissier de justice qui fait fonctionner les juridictions. C'est un maillon de la chaîne judiciaire. Si le corps de l'huissier de justice n'existe pas, et voilà, c'est un blocage. Et les magistrats vont être saisis comment? Les décisions seront signifiées comment? Ce n'est pas la même personne qui juge, qui peut sortir pour aller sur le terrain. Ce corps date déjà du Moyen-Âge là-bas. Ce n'est pas aujourd'hui. C'est avant même la naissance de Jésus-Christ. Les huissiers existaient déjà. Donc je demande au grand public de nous accepter parce que notre travail, c'est un travail de terrain. S'ils voient la présence d'un huissier de justice, qui sache que c'est la justice qui est en train de marcher à pied. Nous sommes la touche de la justice. Qu'ils nous respectent, qu'ils ne nous prennent pas à partie. De fois même, les décisions que nous exécutons, on ne connaît pas physiquement les parties en procès. C'est des avocats qui viennent vers nous avec les décisions, on nous indique les adresses et on va pour faire notre travail. Mais de fois, il y a

0: des personnes mal intentionnées, surtout qui perdent les procès, nous prennent à partie. Ils nous accusent, soit c'est nous qui travaillons pour le compte de la partie adverse ou bien de la partie qui a gagné le procès. C'est nous qui facilitons même à cette personne de pouvoir gagner le procès et ainsi de suite. Donc nous sommes toujours pris à partie. Il y a cet aspect négatif de la présence d'un huissier de justice sur le terrain. Je vous remercie.
1: Merci, monsieur le vice-président.
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1: Dernière partie de notre émission. Chaque semaine, nous allons expliquer un mot ou un terme que vous avez entendu au cours de cette émission. À plusieurs reprises, il a été question de l'exécution de décisions de justice. Qu'est-ce qu'une exécution de décision de justice? Comment cette opération s'effectue? Nous avons posé la question à Félix Zio, huissier de justice.
3: L'exécution de décision de justice, c'est une décision qui est devenue définitive, revêtue de caractère exécutoire. Et c'est les juridictions qui prennent cette décision. Donc, il faut les exécuter, car une décision de justice qui n'est pas exécutée n'est pas une décision de justice. À quoi ça sert d'aller prononcer des décisions et que par la suite ça ne s'exécute pas? Ça n'a pas de sens.
1: Mais qui peut prendre une décision de justice?
3: Une décision de justice, ce sont les juges qui prennent cette décision de justice. Ils prennent cette décision de justice au nom du peuple, au nom de la loi. Ils prennent cette décision. Donc, quand ils prennent cette décision, et il y a des gens qu'on appelle des huissiers de justice qui doivent exécuter cette décision de justice. Voilà, c'est ça. Vous devez exécuter, interpréter le sens. Voilà, ça veut dire comme ça et ça doit s'exécuter. Sinon, ça n'a pas de sens.
1: Dans quelles circonstances une décision de justice peut être exécutée?
3: Lorsque, par exemple, l'huissier de justice a reçu une décision revêtue de caractère exécutoire, il prend, soit le plus souvent, les avocats ou le justiciable lui-même bénéficiaire de cette décision, c'est-à-dire que la loi est de son côté, qu'il a gagné son procès, il vient vers l'huissier de justice avec cette décision, ce jugement ou cet arrêt devenu définitif. Donc, il choisit son huissier de justice qui prend cette décision et il va vers la personne qui est succombée, c'est-à-dire le débiteur, pour lui dire que je viens pour faire exécuter cette décision. Soit c'est de l'argent, soit, par exemple, de quitter la maison ou de libérer le terrain qu'il a occupé illégalement. Voilà, c'est ça.
1: Dans quel périmètre, maître, on peut parler de l'exécution d'une décision de justice sur un territoire donné, dans une commune, ou bien même à l'étranger, où on peut aller au Tchad exécuter une décision de justice de la SR?
3: Oui, par exemple, je suis à Bois, on m'a amené un jugement, et là-bas, sur une autre décision, il y a des collaborateurs, il y a des collègues qui sont là-bas. Donc, le justiciable vous a choisi, votre client vous a choisi, il dit que voilà, il a une décision de justice qui doit s'exécuter sur tel terrain. Il vous a choisi. Nous sommes internationaux. Donc, vous devez aller, vous ne pouvez pas refuser. Vous avez des moyens à votre disposition. Vous descendez sur le terrain parce que nous sommes des hommes de terrain. Là où on doit aller, même à 200 mètres au fond de la mer, nous sommes obligés d'aller. Sur la Lune, on doit aller, on doit poursuivre jusqu'à exécuter cette décision. Donc, il n'y a pas de barrière pour nous.
1: Vos pairs déplorent des entraves liées à l'exécution des décisions de justice. Est-ce que vous aussi vous constatez?
3: Mais je suis victime même de cette situation. On a hérité cela. On a hérité. Ça fait partie des problématiques. Par exemple, les mêmes qui prennent des décisions.
1: C'est-à-dire
3: même le juge prend des décisions qui dit que bon, voilà, vous devez exécuter. Voilà, sur le terrain, alors vous allez commencer à recevoir des messages portés, des coups de téléphone pour dire que bon, mais il faut arrêter, n'exécutez pas ça. Alors du coup, vous voyez ce que ça prédonne. C'est pas normal parce que nous sommes un corps. Nous faisons partie du maillon de l'appareil judiciaire. Chaque corps qui compose l'appareil judiciaire doit jouer son rôle. Le juge doit jouer son rôle. L'huissier doit jouer son rôle. L'avocat doit jouer son rôle. Les greffiers doivent jouer leur rôle. Il en est de même pour les notaires. Donc chacun doit rester dans son camp. Mais si vous laissez votre camp, vous transposez, vous allez dans le camp de l'autre, c'est du désordre.
1: Est-ce que l'exécution de justice est limitée dans le temps et dans l'espace?
3: C'est limité dans le temps et dans l'espace. C'est pour ça justement que vous voyez le président de l'Union internationale de justice et son vice sont venus ici pour harmoniser, pour que les mêmes choses qui se passent ailleurs, ça doit aussi, ça se passe chez
4: chez nous. Vous voyez, et puis quand la décision n'est pas exécutée, on ne peut pas attirer les bailleurs de fonds. Vous voyez, ils ne peuvent pas venir parce qu'il y a l'insécurité. Ils ne peuvent pas venir. Pour que notre pays puisse avoir des bailleurs, des investisseurs, il faut que la décision de justice doive être exécutée. C'est à ce moment qu'on peut les attirer. Si on les attire, ils ne peuvent pas venir. Dans un pays où la justice, où on n'exécute pas, où la justice... En tout cas, la justice, c'est le socle du pays.
1: Maître Félix Nzio, merci.
4: Merci beaucoup, monsieur Senapay.
1: C'est la fin de cette émission. Merci à Orin Sengombe, à la partie technique. 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

0: Bonjour Martine Audi, bonjour à tous. Aujourd'hui, nous parlons de la rentrée administrative qui a eu lieu le 14 septembre en République centrafricaine.
1: Pour investir dans l'éducation.
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0: Après plusieurs semaines de vacances, les responsables d'établissements scolaires et les enseignants ont repris le chemin des bureaux le 14 septembre en RCIA. Une rentrée qui marque donc la reprise de leurs activités dans les différentes salles de classe à Bangui comme dans l'arrière-pays. Mais comment cette rentrée s'est-elle passée sur le terrain? Les enseignants étaient-ils tous au rendez-vous? Et quelles sont leurs principales attentes pour cette nouvelle rentrée scolaire? Voilà autant de questions qui seront abordées tout au long de ce magazine. Pour en parler, nous recevons comme invité Blasco Wamunju, proviseur du lycée de Gobongo.
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0: Ouvrant le bal de cette émission en province, plus précisément à Bangassou dans la préfecture du Mbomou, pour découvrir comment s'est déroulée la rentrée administrative de cette année dans cette localité. Correspondance de Jean Balipio.
5: Dans les différents établissements du fondamental 1 et du secondaire que nous avons sillonné, les responsables se préparent de diverses manières. L'affichage des listes des élèves, la répartition des enseignants et la confection des emplois du temps sont les tâches qu'ils accomplissent après la rentrée administrative lundi dernier. Même si au complexe scolaire Clé de la Vie, l'inscription se poursuit, Célestin Goubéré, administrateur de cet établissement privé, indique que tout est prêt pour que les élèves reprennent le chemin de l'école dès lundi prochain.
6: Je pense que c'est depuis le 17 août 2026 que nous avons commencé les inscriptions. En ce qui concerne les enseignants, ils sont là, les anciens de ces personnes-là, et les anciens qui avaient travaillé l'année dernière sont là. Il reste maintenant aux promoteurs de choisir les enseignants avec qui on va travailler cette année.
5: De son côté, Élisée Boubas, directeur de l'école préfectorale fille de Bangassou, assure sur la disponibilité des enseignants pour le démarrage des cours.
7: Je crois que le jour de la rentrée, le 14, les autorités ont passé. Je cite nommément le SP avec l'équipe de l'académie. Ils ont passé, on a commencé les débroussailles de l'école. Mais l'inspecteur a instruit que le lancement officiel sera le 21. Donc après le lundi, dès le mardi, nous allons démarrer avec les élèves.
5: Cependant, dans d'autres établissements, surtout publics, les préparatifs ne sont pas encore au rendez-vous. La cour est envahie par des hautes herbes et les salles de classe ne sont pas encore nettoyées. Même des portes et des fenêtres de certaines salles ne sont pas non plus réfectionnées. Selon le calendrier du ministère de l'Éducation, la rentrée scolaire est prévue après-demain, c'est-à-dire lundi. Bangassou, Jean Balipio, Radio Ndekeluka.
0: Merci beaucoup Jean Balipio pour ce reportage consacré à la rentrée administrative dans votre localité. Sans plus tarder, nous allons démarrer notre échange avec notre invité du jour qui est Monsieur Blasco Wamunju, proviseur du lycée de Gobongo. Monsieur le proviseur, bonjour.
8: Bonjour, monsieur le journaliste.
0: Nous venons d'écouter ce premier reportage de province réalisé par notre correspondant Jean Balipio depuis Bangassou. Quelle est d'abord votre impression ou bien quelle est votre réaction?
8: Notre réaction par rapport à cette rentrée administrative, elle est positive. Dans la mesure où tous les enseignants étaient là ce jour pour retirer le tableau de service, les censeurs étaient en place, les surveillants généraux, l'intendant, tout le staff administratif était là ce jour. Ça voudrait dire que tout le monde est sur le point de reprendre les activités pédagogiques avec les enfants d'ici le 21 septembre 2026.
0: Donc dans votre établissement ici, cette rentrée administrative s'est bien déroulée quoi?
8: Ça s'est bien déroulé. Pour la simple raison que nous nous sommes préparés avec le staff administratif, encore avec les censeurs, en vue de préparer les tableaux de service des enseignants, les emplois de temps de classe, tout cela a été abordé pendant la période des vacances. Et dès le 14 à 7h30, les enseignants commençaient à venir et on était restés ici ensemble. Certains sont venus retirer donc le tableau de service, sauf quelques absents qui ont pu retirer donc leur tableau depuis hier aussi. Jusqu'aujourd'hui. Donc je pense que nous sommes dans le timing et nous sommes prêts pour reprendre les activités pédagogiques d'ici le 21.
0: Tous les enseignants ont répondu présents à ce rendez-vous?
8: Oui, ils ont répondu présents à ce rendez-vous, dans la majorité des cas.
0: Et qu'en est-il des autres personnels de l'établissement?
8: Je vous disais tantôt que tout le personnel est en place. Dire en commençant par les enseignants, les surveillants généraux, donc tout le monde, tout le staff était en place, veut dire l'équipe administrative et l'équipe pédagogique étaient en place. Donc là, il n'y a pas de souci à ce niveau-là.
0: Dans quel état avez-vous trouvé les salles de classe, la cour et les autres infrastructures de l'établissement après les grandes vacances?
8: Je pense que dès votre entrée là-bas au niveau du portail, vous avez constaté que l'enceinte de l'établissement est propre. Et ça voudrait dire que même ça témoigne de suffisance que les salles de classe sont aussi bien nettoyées. Et nous sommes prêts. Même les tables bancs ont été réparées. Et nous sommes prêts pour pouvoir reprendre les activités pédagogiques. Donc à ce niveau, il n'y a pas assez d'inquiétude.
0: Il n'y a pas assez d'inquiétude, ça veut dire que même les toilettes aussi sont nettoyées.
8: Effectivement, nous avons reçu donc l'apport de la FECAD, du UNG National, qui fait la promotion de l'excellence de nos élèves, qui a volé au secours de notre établissement, qui est en train de réhabiliter certaines toilettes maintenant. Donc ça veut dire que dès que nos enfants arriveront d'ici le 21, ils vont se retrouver dans des structures adéquates leur permettant de se soulager sans difficulté aucune.
0: Mais est-ce que les associations des parents d'élèves vont également donner un coup de main?
8: Ah oui. Vous savez, tout ce que nous sommes appelés à faire ici, ce n'est pas l'association seule qui fait ce travail-là. Et notre partenaire plus proche, c'est l'association des parents d'élèves. On a sollicité leur concours. Effectivement, ils ont pu fabriquer quelques tables bancs à la fin de l'année passée et que nous avons installées dans certaines classes. Et effectivement, c'était avec leur concours que nous avons pu donc réparer certains tables bancs. Donc, c'est d'un commun accord que nous faisons ce travail-là.
0: Mais quelles sont les principales activités que vous avez prévues pendant cette période de rentrée administrative?
8: Bon, les principales activités prévues sont les suivantes, notamment les tableaux de service, les implantants donc de classe et les listes des élèves. C'est des documents essentiels que nous devons mettre à la disposition de nos enseignants et de nos élèves, leur permettant de se lancer directement dans les salles de classe. Et ça leur permettra de reprendre les activités sans difficulté. Bon, sur la liste des élèves régulièrement inscrits ici, s'il y a des cas de ce genre, certainement l'enfant pourra apporter soit son bulletin de notes qui atteste à suffisance qu'il est admis ou qu'il a repris sa classe, ça nous permettra de le réintégrer parce que l'œuvre humaine n'est jamais parfaite. Il pourrait y avoir des imperfections. Et s'il y a une erreur et que les parents ou l'enfant en question se rapprochent de nous, mais il est question que nous puissions donc apporter des réponses adéquates par rapport à ce problème.
0: Donc on peut dire à ce niveau que tous les élèves ont déjà retiré leur bulletin de notes et même les cas d'omission, là, vous avez déjà tout réglé?
8: Bon, dans la plupart des cas, certains élèves sont venus retirer le bulletin. Mais il y a quelques rares personnes qui jusque-là n'ont pas encore retiré le bulletin. Ce qui est sûr, ceux qui ont payé leur bon scolaire verront leur nom sur la liste, même s'ils n'ont pas encore reçu le bulletin de notes, ils verront leur nom sur la liste. Et ce qui est marrant, parce que quand vous êtes élève, ce qui atteste à suffisance que vous êtes élève, ce sont le retrait donc des bulletins de notes. Si vous retirez votre bulletin de notes, ça vous permettra de voir à quel niveau je n'ai pas bien travaillé, et ça vous permettra de vous mettre résolument au travail. Et c'est ce que j'ai l'habitude de dire à mes élèves du lycée de Gobongo, sous le maître drapeau, je leur pousse, je les incite le plus souvent à faire ce genre d'exercice-là, parce qu'il va donc de leur avenir. Donc certains d'entre eux ne se rapprochent pas bien et c'est ce qui constitue un petit souci à ce niveau-là. Donc toutefois, nous leur sensibilisons de payer leur bon scolaire et de venir retirer le bulletin de notes à chaque fin de trimestre. Ça leur permettra de voir quel est le résultat de leur travail à chaque trimestre.
0: Certains élèves ont peur de retirer leur bulletin de notes parce que dès qu'ils le retirent ça, peut-être ils peuvent toutefois échouer et puis ça va leur causer des préjudices.
8: Ce n'est pas un préjudice en tant que tel. C'est pas, bon, je ne dirais pas que ce n'est pas vraiment préjudiciable en quelque sorte. Pour la simple raison que si vous avez votre bulletin, ça vous permet de voir clair qu'est-ce que vous avez fait. Et si vous n'avez pas bien travaillé, ça vous permet de vous mettre au travail, même si les parents vous corrigent ou vous demandent de vous mettre résolument au travail, mais il n'y a pas de souci à ce niveau. Ce n'est que normal, parce que quand l'homme travaille, il y a toujours des imperfections. Mais c'est à partir de ces imperfections que vous devez vous performer davantage. Alors, lorsque vous fuyez de ne pas venir retirer votre bulletin et à la fin vous échouez, ce n'est pas du tout normal. Et les parents, leur devoir, c'est de vous pousser à travailler davantage. Et même les enseignants et nous qui sommes au niveau de l'administration, nous poussons nos enfants à travailler davantage. Bon, s'ils pensent que c'est un acte préjudiciable, je pense que ce n'est pas du tout normal. Il leur appartient de dépasser donc cette étape-là et de voir la réalité en face.
0: Et d'ailleurs, même s'ils n'arrivent pas à retirer ces bulletins de notes, la rentrée scolaire est prévue pour le 21 septembre. septembre. Comment est-ce qu'ils vont faire pour reprendre les cours?
8: Comme je vous avais dit tout à l'heure au départ, ceux des élèves ayant payé leur devoir scolaire et que leur bulletin est signé ou pas, de toute manière, ils verront leur nom sur la liste et ça leur permettra d'aller en classe. Donc, il n'y a pas d'inquiétude, mais sauf les élèves n'ayant pas payé leur devoir scolaire, c'est ceux-là qui vont avoir des petits soucis parce qu'ils ne peuvent pas avoir accès à leur bulletin, ils ne peuvent pas avoir une idée sur leur position scolaire de manière exacte.
0: Merci à vous, M. Blasco Wamunju. Je rappelle à nos auditeurs qui viennent de nous rejoindre que vous êtes le proviseur du lycée de Gobongo. Repartons une fois de plus dans l'arrière-pays, cette fois à Boire, dans la Nana Mambiré, pour comprendre comment cette rentrée administrative s'est déroulée dans la ville et dans ses environs. Le point avec Bélos Benjamin Abou.
1: Depuis le lycée moderne de Boire, en passant par le complexe scolaire Blessing School, le collège d'enseignement secondaire, l'école du camp de Roux, Mamadou Sara et Herman, pour ne citer que ces établissements, le personnel administratif a répondu présent à cette rentrée administrative. Roger Léon Oho, proviseur du lycée moderne de Boire.
9: On a pris des dispositions pour que la rentrée soit effective. C'est pour cela que la journée qui était consacrée à la rentrée administrative, on a eu à échanger avec les collaborateurs pour leur signifier qu'ils soient fin prêts pour la reprise d'ici le 21. Surtout, on a décalé ça pour le 22. Le 21, ça sera la cérémonie d'ouverture et puis le 22, et la rentrée sera effective.
1: À l'école Aoussassi, en revanche, la situation est préoccupante. Un vent violent accompagné de fortes intempéries a emporté une grande partie de la toiture d'un bâtiment scolaire. Cette situation complique davantage les préparatifs de la rentrée pour le personnel administratif. Ida Madeleine Gbolo, directrice de l'école Aoussassi.
10: Nous nous sommes déjà préparés par rapport à la rentrée qui est effective. On a déjà commencé à nettoyer la cour de l'école. Le vent a emporté la toiture de l'école depuis le 9 mai. Jusqu'à présent, nous n'avons pas encore eu solution à réhabiliter la toiture. Nous avons fait le plaidoyer auprès de nos partenaires et du gouvernement. Jusqu'à présent, nous n'avons pas encore eu la solution. Donc, nous sommes en train de chercher à avoir des bâches pour couvrir la toiture.
1: L'inspection académique de la Nana Mambiré et les autorités locales se sont rendues sur les lieux afin d'évaluer les dégâts. Les partenaires de l'éducation sont sollicités pour fournir des bâches ou engager rapidement des travaux de réhabilitation afin de trouver une solution provisoire avant la rentrée scolaire prévue le 21 septembre prochain. Boire, Bélios, Benjamin Abou, Radio Ndekeluka.
0: Merci beaucoup, Bélios, Benjamin Abou, pour ce travail. Sans plus tarder, nous allons reprendre la deuxième partie de notre émission, toujours avec notre invité du jour, qui est M. Blasco Wamunju, proviseur du lycée de Gobongo. M. Blasco Wamunju, je pense que nous allons poursuivre notre échange avec vous. Alors, sur le plan des effectifs, êtes-vous déjà en mesure de savoir combien d'enseignants seront disponibles pour cette année scolaire?
8: Bon, au total, à Gobongo, nous avons le plus souvent à peu près 70 ou 115 enseignants. Et certainement, avec les mouvements qui se passent en ce moment, on ne sait jamais est-ce que certains enseignants seront mutés ailleurs, je ne sais pas trop, mais il suffit seulement qu'on puisse avoir une idée sur la décision qui nous sera envoyée par l'inspection académique de Bangui, hein, et nous aurons une idée sur l'effectif des enseignants. Mais ce qui est sûr, on n'a pas assez de problèmes à ce niveau-là.
0: Vous n'avez pas assez de problèmes à ce niveau, mais y a-t-il quand même des besoins en termes de matériel au sein de votre établissement?
8: Bon, en ce qui concerne les matériels, je pense que récemment, l'établissement a été équipé de certains matériels didactiques. C'est ça là qui nous aide un tout petit peu dans l'exercice de notre fonction. Certes, s'il y a des besoins, nous saurons comment toutefois nous rapprocher de la hiérarchie afin que cela soit donc résolu.
0: Et quelles dispositions prenez-vous actuellement pour que le lycée de Gobongo soit prêt à accueillir les élèves dès le 1er septembre? Soit lundi prochain.
8: Bon, je vous ai dit que nous nous sommes préparés conséquemment pour la reprise des activités pédagogiques d'ici le 21 septembre prochain. Les salles de classe sont nettoyées, la conscience scolaire étant nettoyée, les latrines sont en train d'être mises à l'état. Alors, donc, je pense que tout est fait prêt pour que les activités pédagogiques reprennent sans difficulté aucune.
0: Mais qu'attendez-vous de votre hiérarchie et des enseignants afin de réussir cette nouvelle année scolaire?
8: Mais vous savez, la hiérarchie ne peut que nous donner de grandes orientations et auxquelles nous devons appliquer sur le terrain. Donc, au niveau de nos enseignants, comme nous avons l'habitude de dire, c'est le travail. C'est le travail libère. Et le travail, c'est le travail qui paie et c'est le travail qui libère aussi. Donc, je ne peux que les encourager, je ne peux que les féliciter parce que vous avez vu récemment, pendant le résultat du bac, de l'année 2026, nos enfants ont été brillants parmi les autres établissements, parmi les autres enfants. Ça veut dire que les anciens ont su faire le travail. Et j'ai pris cette occasion pour jeter des fleurs à leur endroit, tout en leur demandant de continuer sur la même voie, quoi, afin que nos enfants puissent réussir comme nous avons constaté à la fin de cette année scolaire.
0: Alors pour terminer notre échange avec vous, quel message souhaitez-vous adresser aujourd'hui aux parents et aux élèves à l'approche de la rentrée scolaire 2026-2027 qui débutera lundi prochain?
8: Bon, le seul message, c'est de demander aux parents de libérer leurs enfants à venir à l'école d'ici lundi. Parce que tout a été fait par le ministère de l'Éducation nationale, que dirige donc le ministre d'État, Aurélien Simplice Zingas. Il a donné toutes les instructions et il est question que ces instructions soient mises en application. Donc les parents ont intérêt à libérer les enfants à venir à l'école. Et les enfants leur demandant de prendre conscience qu'à l'avenir de ce pays repose sur les épaules de chaque enfant centrafricain. Lorsque vous êtes mieux formé, je pense qu'avec le temps, ce sont ceux-là qui vont prendre le relais de ce pays-là. Le flambeau de ce pays sera entre leurs mains. Et nous aurions voulu qu'ils prennent conscience et qu'ils viennent dès le 21 à l'école, parce que le temps perdu ne se rattrape plus. Il est question qu'ils viennent à l'école dès lundi prochain, car tout est fait prêt pour leur permettre de reprendre le chemin de l'école.
0: Monsieur Blasco Wamundju, merci.
8: Je vous remercie, monsieur le journaliste.
0: Ainsi prend fin notre magazine de l'éducation de ce samedi consacré à la rentrée administrative dans le pays. Merci à notre invité Blasco Wamundju, proviseur du lycée de Gobongo, d'avoir répondu présent à notre invitation. Merci également à vous qui êtes toujours à l'écoute de cette émission sur les 100.9 FM Radio de Kiluka. Restez avec nous, la version en sango, c'est juste après cette courte pause.

0: Il y a un peu de temps. Donc, Alors, ce qui est bien, c'est que je suis en médecine. 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
0: 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Je suis Soit à qui doit nous aider. Il y a un concours là aussi, à l'équipe, il y a deux fois à dire, donc ça veut dire qu'à mon égard, il y a un warangu qui est en train de soulager, à warangu, à tout bout d'un, et puis à petit warangu qui est sur place, qui est en train de se faire passer dans le signe de tous les gars.
1: Mais quand vous dites, Baba, maman, mon égard, qui m'a dit, que ça tient là, le sarat, le titre, et le ziaz, et le nati, dans mon égard.
0: Bon, vous allez vous dire, tenez pas nos suites, ça n'a pas de là, donc tenez la place à paix. À quel point partenaire, soit là, qui s'arrête en beaucoup en beaucoup, à la kendoura, qui pique à patarati, baguer. 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

0: À quelques jours de la rentrée scolaire, prévue le 21 septembre, les familles s'activent pour les derniers achats de fournitures scolaires. À Bangui, les cahiers, stylos, crayons, sacs et autres articles sont disponibles sur les marchés avec une légère baisse des prix constatée sur certains produits. Qu'est-ce qui explique cette tendance et comment les familles accueillent-elles ces nouveaux tarifs? Hamid Tidjani a sillonné quelques marchés de la capitale. Il nous propose ce reportage.
1: Dans les marchés de Bangui, les préparatifs de la rentrée scolaire sont déjà bien engagés. Cahiers, stylos, crayons et autres articles sont disponibles sur les étals. Cette année, certains acheteurs constatent une légère baisse des prix. Naomi Wanfiu, élève en classe de terminale, rencontrée au marché de kilomètre 5, témoigne.
2: Oui, j'apprécie beaucoup les choses de cette année. Par exemple, pour le cahier, on n'a pas de problème, mais pour le sac, là, on a des problèmes un peu. Mais pour cette année-là, quand même, j'ai trouvé beaucoup. Des choses pour mes scolaires.
1: Même constat pour Aminata, une autre acheteuse.
3: Je suis venue ici pour acheter les sacs avec les cahiers. Ici, c'est moins cher.
1: Pour les vendeurs, cette baisse s'explique par la disponibilité des marchandises. Dieu Fort, un commerçant au centre-ville.
4: Nous avons revu à la baisse les prix de nos marchandises parce que nous achetons également moins cher auprès des grossistes. Par exemple, si nous achetons un carton de cahier à 29 000 francs, nous réalisons un bénéfice de 3 000 francs. C'est pourquoi j'invite les clients à venir massivement acheter nos marchandises.
1: Dans certains points de vente, des réductions sont aussi accordées aux clients qui achètent en quantité. Pour les familles, il reste désormais à profiter de ces prix pour terminer les achats avant la rentrée prévue le 21 septembre.
0: Merci Hamid Tidjani pour ce reportage. Qu'est-ce qui explique cette évolution des prix à quelques jours de la rentrée et cette tendance pourrait-elle se maintenir après le 21 septembre? Pour mieux comprendre cette situation, Hamid Tidjani revient avec nous sur les principaux enseignements de son reportage. Hamid Tidjani, bonsoir.
1: Bonsoir Gildas Nabiza, bonsoir à tous nos auditeurs.
0: Pourquoi avoir choisi de vous intéresser au prix des fournitures scolaires à quelques jours de la rentrée?
1: Bon, comme vous venez de le dire dans votre introduction de tout à l'heure, vous savez que le 21 septembre, ça sera la rentrée scolaire. Donc, au niveau de la rédaction, nous nous sommes concertés pour voir tous les sujets qui touchent l'actualité et la rédaction a voulu à ce que je puisse réaliser un reportage allant dans ce sens. Et donc, comme on m'a attribué le sujet, j'ai essayé de sillonner quelques marchés de la capitale pour voir comment est-ce que les choses se passent sur le terrain. Et moi-même, en allant d'abord sur le terrain, je pensais que peut-être les prix vont être en hausse comme nous avons l'habitude de le faire, mais le terrain nous a montré une autre réalité. Voilà les raisons qui m'ont poussé à réaliser ce reportage.
0: Justement, quelle est concrètement l'ampleur de cette baisse des prix que vous avez constatée sur les marchés de Bangui?
1: Bon, l'ampleur, c'est qu'il y a beaucoup de mouvements parce que vous savez que sur le marché, quand on dit par exemple on vend telle chose à tel prix ou à un vil prix, vous savez que ça va attirer la clientèle. Et donc, nous avons constater vraiment qu'il y a trop de mouvements, les gens s'activent de partout et puis voilà, ils achètent toutes les fournitures scolaires qu'il faut afin de préparer la rentrée pour certains, pour leurs enfants et pour d'autres, pour eux-mêmes. Voilà à peu près ce qu'on a constaté en fait.
0: Quels sont les articles concernés par cette baisse? Est-elle généralisée à toutes les fournitures scolaires ou seulement à certains produits?
1: Bon, les articles concernés sont entre autres les cahiers, les stylos, les crayons et bien d'autres marchandises. Et donc, au niveau des sacs, les prix varient en fonction de leur peut-être capacité. Parfois, il y a des petits sacs qui sont un peu moins chers et les gros sacs sont un peu chers. Et donc, ça varie d'un sac à l'autre. Il y a aussi d'autres fournitures scolaires qui ont un prix un peu abordable. Et donc, beaucoup plus, ce sont les vendeurs qui fixent leur prix en fonction de ce qu'ils constatent, quoi. En fait, si par exemple tu veux acheter beaucoup d'articles, ils vont essayer de te rabaisser un peu le prix. Mais par exemple, si tu achètes deux ou trois articles, ils vont toutefois peut-être garder le même prix qu'ils ont déjà fixé initialement.
0: Les témoignages recueillis auprès des acheteurs montrent-ils que cette baisse a réellement un impact sur leur budget de rentrée?
1: Effectivement, parce que vous savez, si on donne un exemple, l'année dernière, si par exemple on vend un sac à 2000 francs et que cette année on achète ça à 1500 francs, il y a déjà cet intervalle de 500 francs. Et donc, les 500 francs peuvent toutefois aider l'acheteur à acheter d'autres choses. Donc, vous savez déjà qu'ici, à ce niveau, on peut dire que ça va aider les consommateurs ou bien les acheteurs à acheter encore d'autres produits ou bien d'autres articles supplémentaires, et ce qui favorisera également l'achat de beaucoup de fournitures scolaires pour leurs enfants ou soit pour eux-mêmes.
0: Les commerçants évoquent la disponibilité des marchandises. Peut-on expliquer plus précisément le lien entre cette disponibilité et la baisse des prix?
1: Oui, parce que vous savez que les vendeurs eux-mêmes, ils achètent auprès des grossistes. Et donc, quand ils partent là-bas chez les grossistes pour acheter, les grossistes peuvent toutefois essayer de leur réduire un peu les prix. Et eux aussi, à leur tour, et c'est ce qui explique justement cette baisse des prix. Parce que si, par exemple, ils achètent ça cher là-bas, ils ne peuvent pas quand même vendre ça moins cher pour qu'ils puissent vendre à perte en fait. Donc, ils sont obligés d'aller acheter moins cher, soit aller négocier avec les grossistes afin que les grossistes puissent diminuer un peu les prix. Et puis eux aussi, à leur tour, ils vont juste chercher les petits trucs pour leur faciliter les tâches.
0: Peut-on s'attendre à ce que ces prix restent à ce niveau après la rentrée, ou cette baisse pourrait-elle être seulement temporaire?
1: Bon, cette question, elle est un peu difficile à répondre parce que vous savez, on ne prévoit pas l'avenir parce que d'ici demain, les choses peuvent être vendues en baisse, soit il peut y avoir un déclic. Donc, à ce niveau, nous allons répondre avec beaucoup de réserve. Et c'est la réalité qui va justifier cela. Peut-être, si on fait le suivi, on verra bien si les prix restent les mêmes ou bien ils peuvent toutefois augmenter les prix ou bien diminuer les prix.
0: Merci, ami de Tidjani, pour ces précisions.
1: Nous vous remercions.
0: À quelques jours de la rentrée scolaire, la disponibilité des marchandises et les ventes en qualité contribue donc à une légère baisse des prix de certaines fournitures scolaires sur les marchés de Bangui. Pour les familles, cette évolution peut représenter un petit soulagement au moment de finaliser les achats, même si le coût global de la rentrée demeure un enjeu important. La rentrée scolaire est prévue le 21 septembre. 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

0: pepita, hein?
1: La danse sous Balthazar. Ha ha!
0: Toi, le gars!
1: Balthazar!

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